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De grosses lunettes noires lui cachent les yeux. 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Sa sœur lui dit que si elle le fait pas, c'est elle qui le fera porter plainte contre lui cette fois. L'une en rage et l'autre a peur. L'une est grave et l'autre pleure.

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3: Bonjour à toutes et à tous, quel plaisir de vous retrouver. Le vent sera l'acteur principal de cette journée de jeudi avec de nombreuses averses, des giboulées qui vont se succéder les unes après les autres. On en retrouve en matinée d'ailleurs sur une grande partie de la région, a priori sans éléments orageux. Et dans l'après-midi, les contrastes deviennent assez saisissants avec le retour d'éclaircies entre la mer d'Iroise et la façade atlantique ou encore au sud de la Loire. Ailleurs, un risque d'averses, des averses qui évolueront jusqu'à l'orage entre l'Ille-et-Vilaine et l'est des côtes d'Armor. Le vent, quant à lui, très actif hein, dès le matin, entre 60 et 70 km par heure dans l'intérieur des terres, jusqu'à 80 km par en mer d'Iroise. Dans l'après-midi, le vent soufflera quant à lui au secteur ouest entre 60 et 70 km par heure. On regarde les températures maintenant. Vent d'ouest, ça veut dire baisse du mercure. 11 degrés seulement pour commencer la journée dans les monts d'Arrée. 12 à Châteaulin, 13 degrés à Jugon-les-Lacs, 14 degrés à Vitré, 15 à Rennes, 16 degrés à Pénétin, 17 dans le pays de Ré. Et dans l'après-midi, eh bien, on retrouve des températures inférieures, vous avez bien entendu, au normal de saison, elles sont en baisse. 15 degrés à Carhaix, 16 à Rostronin à Brest, 17 pour Quimper, 18 à Pontivy à Erquy, 19 pour Saint-Malo, pour Ploermel et jusqu'à 20 degrés à Nantes et même 21 degrés pour Ancenis. La suite, eh bien, c'est un temps très perturbé à nouveau pour vendredi. Alors vendredi, on va dire que ce sera un petit peu moins agité que les journées précédentes. On aura même le droit à quelques éclaircies, mais le risque d'averse existe. Les températures se maintiennent entre 15 et 20 degrés. Samedi, la journée la plus perturbée de la séquence. On a une zone pluvieuse qui va traverser notre région en matinée. Et puis le vent hein, qui s'annonce très turbulent, 60 à 80 km par heure dans les terres, jusqu'à 100, voire 110 km par heure en bord de mer. Les températures se maintiennent, 16 à 21 degrés. Puis pour dimanche, une perturbation arrive par l'ouest avec beaucoup de nuages sur la Bretagne, sauf entre l'Ille-et-Vilaine et la Loire-Atlantique, où là ce sera plutôt agréable. Toujours ce vent de sud-ouest, les températures remontent, 17 à 23 degrés. Et puis j'attire votre attention, en milieu de semaine prochaine, on devrait avoir à nouveau un regain sensible du mercure. Et oui, des températures qui vont nettement repasser au-dessus des températures de saison. Ça c'est à partir de mercredi, jeudi, voire vendredi prochain. On vous redétaillera ça évidemment. Je vous souhaite une belle journée et à demain.
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3: Tout mon corps se met à trembler, je me mets à hurler, ma voix change. Je le sens monter. Et en fait, je l'ai entendu un jour le décrire à quelqu'un. J'avais l'impression qu'il décrivait quelqu'un d'autre, quoi. Il a même utilisé le mot changement de personnalité. Mmh. Ce qui m'a beaucoup impressionnée, en fait. Je me suis dit, mais c'est vrai que je suis pas moi-même dans ces moments-là, quoi. Mais de l'entendre le décrire, vraiment, il décrivait le fait qu'il se sentait même un peu battu par moi.
4: Véronique éclate souvent au quotidien, spécifiquement contre son mari. Et j'ai l'impression que ce qui la terrifie, c'est vraiment cette perte de contrôle. Le fait qu'une fois que c'est parti, plus rien ne l'arrête. Et effectivement, ça peut visiblement devenir violent la nuit.
1: Mais à deux, échoui et tijeloïm, à drugaré dans Abaden, la transition de la semaine, ou à France Culture, et vé frommou ié, gan à morvillé les...

0: séquence de cet enregistrement. Alors, l'avez-vous reconnu, Fabienne Delfour?
1: Oui, alors je pense que c'est le cri de satisfaction d'un dauphin, d'un grand dauphin.
0: Alors, qu'est-ce que ça veut dire un cri de satisfaction et pourquoi, comment est-ce que vous pouvez dire qu'il s'agit d'un cri de satisfaction?
1: Alors, c'est une étude qui a été menée pour suivre justement quelles étaient les émotions des mammifères marins, et ils ont placé un hydrophone dans un petit micro dans l'eau, et ils ont suivi plusieurs dauphins, et lorsque ces dauphins capturaient des proies et qu'ils étaient prêts à ingérer ces proies, ils émettaient ce petit son. Et donc, à force de répétition, on en a déduit et on a corrélé ce son à la capture des poissons. Et on a repéré aussi cette production de son dans d'autres situations qui étaient source de plaisir pour les animaux. Donc, ça a amené ces chercheurs américains à parler de victory squeal, un peu d'un yes ou ouais, j'y suis arrivé, qui signifierait voilà, un contentement extrême.
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2: Bonjour à toutes et à tous, quel plaisir de vous retrouver. Le vent sera l'acteur principal de cette journée de jeudi avec de nombreuses averses, des giboulées qui vont se succéder les unes après les autres. On en retrouve en matinée d'ailleurs sur une grande partie de la région, a priori sans éléments orageux. Et dans l'après-midi, les contrastes deviennent assez saisissants avec le retour d'éclaircies entre la mer d'Iroise et la façade atlantique ou encore au sud de la Loire. Ailleurs, un risque d'averses, des averses qui évolueront jusqu'à l'orage entre l'Ille-et-Vilaine et l'est des côtes d'Armor. Le vent, quant à lui, très actif dès le matin, entre 60 et 70 km par heure dans l'intérieur des terres, jusqu'à 80 km par en mer d'Iroise. Dans l'après-midi, le vent soufflera quant à lui au secteur ouest entre 60 et 70 km par heure. On regarde les températures maintenant. Vent d'ouest, ça veut dire baisse du mercure. 11 degrés seulement pour commencer la journée dans les monts d'Arrée. 12 à Châteaulin, 13 degrés à Jugon-les-Lacs, 14 degrés à Vitré, 15 à Rennes, 16 degrés à Pénétin, 17 dans le pays de Ré. Et dans l'après-midi, eh bien, on retrouve des températures inférieures, vous avez bien entendu, au normal de saison, elles sont en baisse. 15 degrés à Carhaix, 16 à Rostrenin à Brest, 17 pour Quimper, 18 à Pontivy à Erquy, 19 pour Saint-Malo, pour Ploërmel et jusqu'à 20 degrés à Nantes et même 21 degrés pour Ancenis. La suite, eh bien, c'est un temps très perturbé à nouveau pour vendredi. Alors vendredi, on va dire que ce sera un petit peu moins agité que les journées précédentes. On aura même le droit à quelques éclaircies, mais le risque d'averse existe. Les températures se maintiennent entre 15 et 20 degrés. Samedi, la journée la plus perturbée de la séquence. On a une zone pluvieuse qui va traverser notre région en matinée. Et puis le vent qui s'annonce très turbulent, 60 à 80 km par heure dans les terres, jusqu'à 100, voire 110 km par heure en bord de mer. Les températures se maintiennent, 16 à 21 degrés. Puis pour dimanche, une perturbation arrive par l'ouest avec beaucoup de nuages sur la Bretagne, sauf entre l'Ille-et-Vilaine et la Loire. Atlantique, où là ce sera plutôt agréable. Toujours ce vent de sud-ouest, les températures remontent 17 à 23 degrés. Et puis j'attire votre attention, en milieu de semaine prochaine, on devrait avoir à nouveau un regain sensible du mercure. Et oui, des températures qui vont nettement repasser au-dessus des températures de saison. Ça c'est à partir de mercredi, jeudi, voire vendredi prochain. On vous redétaillera ça évidemment. Je vous souhaite une belle journée et à demain.
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3: Pas trop vite, peut-être un peu plus droit dans la couleur du son, mais légèrement moins insistant. Les conseils prodigués au cours des masterclass par des très grands musiciens à des professionnels en cours de confirmation peuvent ressembler à des infimes réglages plus stylistiques que techniques. Mais puisque la personnalité des interprètes ne peut pas s'épanouir sans une haute conscience de leurs moyens, les enseignements pour les jeunes talents se placent dans un équilibre entre maîtrise instrumentale et conduite des caractères, entre appréciation de goût et retour plus objectif. Né un 18 octobre, le violoniste Nemanja Radulović est du signe de la balance et il est au bord de penser que cela participe à sa recherche de l'équilibre et au fait que cet équilibre est au centre de son enseignement. Métaclassique est allé en immersion tout au long de la saison dans la classe de Nemanja Radulović à l'Académie Philippe Jaroussky pour suivre l'évolution de 4 des jeunes talents qu'il a accompagnés entre cours et réflexions sur leurs cours. Vous entendrez les jeunes violonistes Oscar Hatzfeld, Victoria Guilbeault, Celio Torina et pour commencer, Gabriel Rostani.

0: J'ai trouvé super en fait la conduite du phrasé. C'est actif par moments, je dirais presque un peu trop actif. Peut-être ça peut être. Je me demande si ça vient du fait qu'il y a pas mal de portato dans le thème, tu sais, au tout début. J'entends un portato, ou est-ce que c'est un son qui est un peu fermé, ou est-ce que c'est un peu des deux? Parce que la deuxième fois, ça m'a pas fait ça. Au tout début, ça m'a fait un peu ça. Et du coup, c'était un peu comme ça, et un peu. Oui. Alors que je pense que déjà, il y a un peu d'activité, pas que un peu, mais beaucoup d'activité au piano. Peut-être nous, on peut justement faire le contraire et faire une grande ligne avec un son assez clair, pas en force, et des grandes lignes.
1: Gabriel Rostami, ça fait presque 9 mois que vous êtes
0: Oui,
1: accompagné par Nemanja
0: ça.
1: Radulovic. Est-ce que vous sauriez objectiver une espèce de parcours, de progression dans ce qu'il a pu vous apporter?
2: Oui, beaucoup. Je dirais dans tout ce qui est libération du son. Aussi le fait de prendre plus de risques en général, que ce soit musicalement et pas que aussi même dans le choix des morceaux, enfin oser jouer des choses que j'aurais pas forcément eu le courage de montrer. Et aussi, ouais, je dirais presque une hygiène de vie de violoniste et une philosophie de vie par rapport au violon aussi qui est assez qui fait du bien, tout simplement. Donc là-dessus, oui, enfin, je dirais qu'il y a eu une vraie progression en assez peu de temps, ce qui est bien aussi, parce que des fois il faut quand même plus de temps pour faire un cheminement aussi important, je dirais.
1: C'est quoi la philosophie de vie d'un violoniste?
2: Vous voulez dire là, sur
1: Celle
2: ces
1: que vous
2: 9
1: avez
2: mois,
1: apprise, ouais.
2: ou celle que. Ou en général. Je dirais que c'est un peu ce que je disais par rapport à la prise de risque, c'est-à-dire vraiment se concentrer purement sur ce qu'on produit avec l'instrument et pas forcément avec tout ce qui parasite autour, du style. Je sais que quand on est en parcours d'études, mais ça j'en ai déjà un peu parlé en décembre, on peut avoir vite tendance à tout de suite. Surtout quand on est encore étudiant, trop se préoccuper de ce que les gens pensent, ou même, on en parlait l'autre fois avec d'autres qui sont avec moi de l'académie, on peut avoir vite tendance, vous savez, à se comparer les uns les autres, à se dire, ah ben au concours par exemple, pourquoi un tel est passé, un tel n'est pas passé. Vous voyez, en fait, on a tous
1: Ouais.
2: internalisé des genres de hiérarchies entre nous, des fois qui datent des conservatoires aussi, hein. Enfin, je veux dire, dans notre tête, on a des hiérarchies comme ça qui se créent, et c'est bien aussi de se dire, bon, en fait, on est là pour faire de la musique, on n'est pas là pour se classer entre nous. Donc, c'est ça aussi, ça permet de relativiser beaucoup de choses. Là-dessus, et puis ça nous permet aussi de. On voit que c'est quelqu'un qui a une pratique, je veux dire, qui est capable de nous transmettre toute l'expérience qu'il a réussi à avoir au cours de toutes ces années aussi. C'est
1: Ouais.
2: ça qui est intéressant.
1: Et ça arrive à être sensible pour vous? Qu'est-ce qui fait la différence entre un violoniste de haut niveau et un violoniste de très haut niveau, voire stratosphérique?
2: Par rapport à la pratique de la scène, etc.
1: Oui.
2: Alors, j'aurais peut-être deux anecdotes qui me viennent en tête. Pas forcément des choses qui me sont arrivées à moi, parce que, en fait, avant d'arriver à l'académie, j'avais déjà assisté à des masterclass publiques données par Nemanja les années précédentes. Il y a deux choses qui me viennent en tête là quand vous le dites. Par exemple, c'est le fait d'être capable de, quand on fait les masterclass publics, d'être capable de nous dire, voilà, par rapport au public, comment se placer. Par exemple, on va volontairement s'asseoir plutôt au fond pour voir est-ce que en termes de son ça passe. Ou alors un autre exemple qui me vient en tête, c'est une fois, je me rappelle, il avait fait travailler par exemple un des. C'est une année précédente, hein, c'était pas cette année, enfin peut-être qu'il l'a fait, mais je me rappelle pas. En tout cas pas pour moi. Il avait dit, voilà, tu vas jouer pour cette personne. Il avait pris quelqu'un dans le public, il lui avait dit, tu dois imaginer que quand tu joues pour cette personne. Et j'avais trouvé ça super intelligent comme exercice, parce qu'en fait, c'est vrai que, bon, on a la tête dans le guidon, on fait nos notes, on joue, et puis on s'investit quand même émotionnellement. Mais de là à vraiment le dessiner à une autre personne, à un autre humain qui est dans le public, et ça, c'est le genre de choses qui font vraiment la différence, je trouve, hein.
1: Parce qu'on pourrait sinon oublier l'adresse, en fait, oublier qu'on s'adresse.
2: Oui, on pourrait carrément, oui, oublier pourquoi on le fait et pour qui on le fait aussi. Des fois, quand on peut être actif, on peut être aussi tendu quelque part, c'est-à-dire vouloir trop bien faire, l'idée de peut-être vouloir surinvestir des fois alors que c'est pas nécessaire.

0: faut faire vraiment rester piano et sur les deux dernières mesures, mais il faut vraiment, vraiment ouvrir à cet endroit. Il y a des mini soufflets, mais c'est juste des phrasés. Ce n'est pas forcément niveau volume, plus c'est plutôt une conduite. Mais reste piano et puis d'un coup...
1: Est-ce que le texte nous fait oublier de travailler le son?
2: Oula, j'ai combien d'heures pour répondre?

0: faire des focus sur des micro-détails, alors que dans le feu de l'action, des fois, il y a des choses qui peuvent ne pas passer, et faut pas non plus en... Enfin, faut quand même être capable de... Comment dire ? D'avancer, de faire avec, et se dire que... Bon, c'est écrit, mais si le jour J, ça ne passe pas, c'est pas non plus voilà, quelque chose de dramatique.
1: Non, parce qu'on a des débats quasi infinis sur le son et le sens en musique. Or, il apparaît assez transparent, j'ai l'impression, dans l'enseignement d'Emmanuel Radulovitch, que le son est un lieu de travail du sens.
0: Complètement. Oui, ouais. Non.
1: C'est ça. Oui. Ça, vous l'avez saisi tout de suite, ou c'est justement ce qui aussi a pu se révéler au cours des mois?
0: Alors, c'est quelque chose que j'avais senti sans le formuler aussi précisément que vous le formulez, mais c'est quelque chose qu'on on arrive assez bien à saisir. Je pense que si vous posez la question à d'autres personnes que moi qui sont dans la classe, c'est un peu, vous voyez, c'est le genre de choses qu'on arrive à sentir. On n'est pas forcément capable de formuler, mais c'est ce qui nous donne envie, par exemple, d'entrer dans sa classe. C'est le genre de choses où quand on doit remplir nos... C'est ce qui fait qu'on a envie de venir travailler ici, en fait. C'est un peu cette idée de, ah, c'est une autre façon de travailler, et justement, c'est un peu ce qui fait, je pense, en partie la différence, oui.

0: C'est ça. Un peu de différence. Ouvre plus la son, détends la son aussi, et garde la phrasée que tu fais et moins d'apportato. On tope vite dans la piège, dans ce mouvement. Vraiment, c'est jamais évident, Foré. Parce que l'expression est tellement différente qu'on a envie presque d'articuler chaque note et du coup, ça peut devenir un peu comme ça tout le temps, tu vois. On a besoin de... À un moment de...
1: C'est comme si vous disiez moins de portato pour pouvoir détendre le son, donc pour pouvoir l'ouvrir.
2: Ah oui, c'est l'idée de dire que quand je fais du portato, par définition, j'ai peut-être tendance à un peu segmenter le son. Du coup, ça coupe un peu le discours et le phrasé.
1: Parce que articuler chaque note, ça fait suffoquer, en fait. C'était ce qui le...
2: Oui, là, dans ce contexte, oui. Là, pour cette pièce-là, particulièrement, ça faisait un peu suffoquer, oui.
1: Ouais. À cause de Forêt. Non, enfin, du fait de cette...
2: Non, mais je comprends. Mais oui, ça avait tendance à peut-être, un peu à casser la ligne mélodique aussi en partie et empêcher, cette liberté, ce son un peu coulé comme ça. Ça pouvait un peu le couper, oui.

0: tararam tayaram tayaram tarara tararara à toi tayara tayara. Juste un peu plus convaincant.
1: Enfin, vous disiez tout à l'heure que la philosophie de vie qu'on peut apprendre dans cette académie, elle est aussi une sorte d'alternative à une espèce de culture des concours qui insiste beaucoup sur la concurrence et qui peut être en effet dévastatrice.
2: La performance en général. Je dirais aussi l'obligation de résultat. Un peu si j'ai des presses de rentabilité permanente qui est assez omniprésente. Ouais.
1: Ça veut dire qu'il faut réussir à cultiver l'excellence à distance de la notion de performance ?
2: Je pense que oui, d'une certaine manière. Quand vous le formulez comme ça, ça me semble assez logique, oui, dit comme ça.
1: Ouais.
2: Mais parce qu'on peut avoir trop souvent tendance à penser performance pour quelque chose, c'est-à-dire pour satisfaire un prof ou pour être bien classé du point de vue des autres, ou toujours par rapport à quelqu'un et pas pour soi, ou aussi pour le public. Et en fait, on finit un peu par se perdre là-dedans. Et encore une fois, ça vient parasiter la raison pour laquelle, à la base, on s'engage pour faire de la musique. Et là-dessus, oui, je dirais que l'académie apporte beaucoup là-dessus, en tout cas. Wow.

0: Naturesca avec des corps. Peut-être un petit changement de couleur.
1: Ouais.
0: Par la suite, j'ai trouvé un peu agité à partir de... Et ça aussi. En fait, l'agitation, elle vient dans les cordes qui font pararam, pararam. Et toi, tu essayes d'étirer avec les violoncelles et les basses.

0: Nemanja Radulović, je me demande, à chaque fois quand un jeune talent commence à vous présenter une œuvre, dans quel état d'esprit vous vous mettez? Est-ce que vous accueillez, vous écoutez, vous cherchez évidemment les défauts ou bien les écarts de style? Est-ce qu'à ce moment-là, en même temps, vous redécouvrez l'œuvre?
1: Alors, un peu de tout, à part que je ne cherche pas les défauts. S'ils apparaissent, je les rectifie, mais je ne suis pas à la recherche de ça. Je suis plutôt à la recherche de leur aider d'aller au fond de leur propre interprétation.
0: Alors, de leur propre interprétation, ça veut dire de trouver ce qu'ils apportent de personnel et d'essayer de fouiller ce que vous ne pouvez pas savoir puisque ça leur appartient, a priori.
1: Oui, absolument. Après, on est basé quand même sur la partition. Mais comme je dis souvent, et même à eux, de ma sensation et ma lecture d'une partition ou même d'un livre, ils ne vont pas le ressentir de la même manière. Donc je ne me vois absolument pas imposer certaines choses. Par moment, je propose des choses, des solutions, et par moment, j'essaie juste de les pousser à aller plus loin dans ce qu'ils ont déjà comme idée.
0: Alors ce qui est à la fois très beau et très curieux, j'ai l'impression, c'est que on sent qu'il y a une espèce de fluidité entre des indications de caractère et des rectifications techniques. Et cette fluidité est en même temps troublante parce que on se dit que la technique, c'est pas censé régler le stylistique.
1: Non, tout à fait, vous avez raison. Je dirais en fait que par exemple, dans une partition, vous avez un style, je ne sais pas, là cette année on est dans Schubert, et c'est vrai que le style par moment peut nous enfermer dans quelque chose de tellement respectueux que finalement on ne s'autorise plus à faire sortir notre propre vision et notre ressenti de cette œuvre. Et je pense que malgré tout, tous les compositeurs, en discutant avec les compositeurs d'aujourd'hui aussi qui composent, à chaque fois ils me disent j'ai envie que mon œuvre soit jouée de différentes façons, de la ressentie de l'artiste. Donc quelque part, ça donne un peu plus de liberté aussi de penser et d'exprimer vraiment notre propre lecture, parce que mon piano ne sera pas forcément le vôtre ou celui de celui qui joue. Certes, ça va être un piano, mais il peut être, on peut avoir 300 différents pianos d'expression.

je trouve magnifique. Je le vois très différemment de toi. Je te donne comment je le vois et après t'en fais ce que tu veux. Quand le thème arrive, c'est la première fois en fait où tu peux profiter réellement sans devoir exposer trop. C'est un peu comme dans le deuxième mouvement hier. Écarte-toi de ce que tu fais, mais profite de ce moment. Parce qu'il n'y a rien à l'orchestre, il faut juste... Donc c'est plutôt avec un sourire qu'une inquiétude. Surtout après, tu développes par petits bouts. Il y a l'accord.

0: tout ça, profite. Ça peut devenir très, très facile, en fait, à jouer. Dans l'aigu, quand on est trop serré, ça... Enfin, profite, tu profites déjà, mais...
1: Quand vous donnez une indication véritablement de caractère, par exemple, que vous dites, là, il faut que ce soit la peur, là, il faut que ce soit la joie, il m'arrive de me demander si c'est une façon d'imager l'attente que vous avez, mais qui, elle, en fait, est technique, ce qui expliquerait cette espèce d'archi-souplesse entre, effectivement, des indications de caractère et des indications de technique.
0: Ah oui, oui, ça peut être des images, ça peut être les situations de la vie de tous les jours, ça peut être de l'opéra, par exemple avec Mozart, ou avec certains compositeurs qui sont plus cinématographiques, certains sont plus liés à la peinture, certains sont plus liés à la photographie aussi, et oui, je trouve que c'est important de trouver ce genre d'inspiration, parce que les notes, de toute façon, on peut les jouer de début à la fin. C'est ce qu'on a appris pendant des années au conservatoire, mais c'est vrai qu'au bout d'un moment, il faut aussi donner un sens à cette œuvre.
1: Est-ce que vous arrivez à reconnaître la patte de leur professeur pour chacun des jeunes talents ?
0: Pas forcément.
1: Vous ne vous dites pas à lui, il a été formé par un tel ?
0: Non. Non, non, j'y pense même pas. Parce que, peut-être parce que j'ai eu aussi un apprentissage avec mes trois professeurs qui étaient vraiment assez uniques. Ils n'ont jamais voulu imposer une école. C'est-à-dire qu'ils ont toujours cherché à que chaque étudiant soit un individu.

0: grande qualité dans la, surtout dans ce concerto qui est presque de la musique de chambre. La seule chose que je peux te conseiller peut-être, c'est de prendre un tout petit peu plus de temps pour les couleurs, surtout dans les couleurs qui sont très, très engagées, comme des phrases très très longues, peut-être de te laisser un tout petit peu de place, tu vois, de commencer par l'ouverture du son avant de mettre toute la force qui est géniale, mais sur une durée, on peut décrocher un tout petit peu vers la fin. C'est marrant parce que j'ai senti que tu voulais détendre, mais tu n'arrives pas complètement à l'assumer.
1: Parce que quand il vous dit de donner de la place à l'ouverture du son, est-ce que ça vous a aidé dans votre rapport à l'œuvre que vous travaillez à ce moment-là avec lui, ou est-ce que ça vous a aidé de manière plus générale ?
2: Les deux, c'est pouvoir, ça, dans un premier temps, ça aide dans l'œuvre dans laquelle on travaille, et puis après on applique du coup, enfin moi j'applique cet enseignement dans tout, et donc cette ouverture du son, oui, ça peut s'appliquer partout. Mais du coup, ça m'a aidé dans l'œuvre dans laquelle je travaillais. Oui.
1: Parce qu'on a l'impression que c'est un enjeu qui n'est possible que dans la lenteur. C'est vrai ou pas tant que ça ?
2: C'est vrai. L'ouverture du son, oui, et pas forcément, parce que dans la rapidité, on peut aussi vraiment ouvrir le son, mettre plus d'archets, élargir. Et donc, dans la lenteur, on a plus le temps de le constater et de le savourer, mais dans la rapidité et dans la virtuosité également, on peut quand même ouvrir plus le son. Mais c'est surtout dans la longueur que dans la lenteur que ça se ressent, oui.
1: Ça veut dire quoi, mettre plus d'archets ?
2: Mettre plus d'archets, plus de longueur d'archets.
1: Ah, de longueur.
2: Dans un passage, et du coup, dans un passage rapide où on peut détacher rapidement, plus on met de la vitesse, plus ça va sonner fort, plus il va y avoir de son, en fait.
1: Quand il vous dit de pas donner trop d'air à l'archet, ça veut dire quoi ?
2: Trop d'air, c'est trop de vitesse, c'est le rapport poids-vitesse. Trop de rapport par rapport à un poids qui n'était pas assez bon, ou trop de vitesse par rapport à ce que la musique permet. Et du coup, l'archet n'est pas assez en contact avec la corde.
1: Ah.
2: Si on va très lentement sur la corde, en fait, l'archet reste forcément en adhésion et ne peut pas sortir. On a un son du coup assez concentré, on peut rechercher dans ce cas un son assez concentré, assez pâteux. Alors plus on va mettre de la vitesse, plus on va avoir de l'air, plus on va avoir de la projection. Et des fois on met du coup trop d'air, et des fois on joue également trop condensé, ça manque d'air, ça dépend.
1: Et alors le réglage de l'air, il est aussi une question de tension, c'est-à-dire que si on a un brin de stress, j'imagine que ça peut monstrueusement perturber le poids de l'archet. Alors.
2: Oui, complètement, chacun gère son stress comme il peut, mais on a tous dû connaître ça, moi le premier, quand on est stressé, on a les mains qui tremblent, donc avoir un contrôle de l'archet, c'est plus difficile quand la main tremble. Donc du coup, c'est sûr que c'est assez délicat à ce moment-là.
1: Ah oui, c'est tout de suite désastre.
2: Ouais. On apprend à le gérer, donc on sait comment le compenser ou comment se rassurer, mais on n'a pas le même contrôle. Oui.
0: Vraiment, le son, il ne faut pas le changer. Par contre, je le trouve presque un peu trop actif par rapport à ce qui se passe, tu vois. Parce que je pense que...
1: On retrouve dans ce qu'il peut dire, par exemple, à Gabriel, l'idée qu'il faut être actif, mais pas trop, qu'effectivement, on pourrait, à un moment donné, prendre trop le dessus sur ce qu'on dit, ou...
2: C'est toujours la question de trouver le bon milieu,
1: ouais.
2: Prendre le dessus par rapport à ce qu'on dit. Il ne faut pas non plus exagérer un phrasé ou une intention. Il faut des fois que ça puisse rester subtil ou que ce soit suggéré. Donc c'est toujours trouver le bon milieu entre présenter une idée et ne pas non plus l'affirmer d'une manière trop qui pourrait être prise comme prétentieuse ou bien qui pourrait juste desservir la musique au final.
1: Et ça, vous avez l'impression de effectivement reporter cette idée du respect de l'individu que vous avez devant vous, de servir plus sa singularité que ce que vous avez même potentiellement lui donné ?
0: En tout cas, c'est ce que j'essaye de faire. Je ne sais pas si je réussis bien, mais... ce qui m'a fait du bien, et là où ça m'a fait une petite récompense, c'est que souvent on voit quand même l'évolution de début de la première session à l'académie jusqu'à la fin. Certains élèves, après avec certains, c'est vraiment flagrant de différence, d'ouverture, de façon d'essayer des choses, de travailler aussi, avec d'autres peut-être un peu moins, mais ce que je leur dis, c'est essayer tout ce qu'on vous dit pendant vos études et même plus tard dans la vie professionnelle, c'est vraiment d'écouter. Peut-être ce qu'on vous dit n'est pas pour ce moment-là, mais peut-être dans 5-10 ans, vous allez peut-être ressortir une petite phrase qu'on vous a dit et ça va peut-être vous servir pour quelque chose.
1: Est-ce que leurs progrès sont proportionnels à la complicité que vous arrivez à tisser avec eux ?
0: Oui, c'est ce que j'ai dit avec certains, c'est même au-dessus, avec d'autres peut-être un peu moins, mais en général il y a quand même du progrès, en tout cas je l'entends.

0: vous n'avez pas répondu à ma question. Oui, d'accord, il y a des progrès, mais est-ce qu'ils sont proportionnels à la complicité que vous avez avec tel ou tel?
1: C'est difficile de répondre parce que... En fait, j'ai pas de réponse à cette question. Voilà.
0: Parce que la complicité, elle est évolutive, elle dépend des séances, des sessions, ou bien des violonistes eux-mêmes.
1: Chaque cours est différent aussi. On peut être plus en forme, on peut être plus près, on peut être moins près. Par moment, c'est pas encore défini l'interprétation qu'ils ont envie de donner. Donc, c'est pour ça que c'est difficile de dire si c'est proportionné entre la complicité et les progrès, parce que tout dépend de chaque cours.

0: plus percussif. Un tout petit peu plus de direction, je dirais. Ils sont super ronds, très beaux de son. Ça manque un tout petit peu plus de direction.
1: Et alors, quand il est question de, d'être plus percussif pour résoudre un manque de direction, c'est là quelque chose qui devient très ténu, parce que ça voudrait dire qu'on pourrait compenser effectivement un manque de lisibilité de la ligne par une façon d'articuler qui,
2: c'est ça,
1: qui
2: oui.
1: est plus affirmative ou,
2: En fait, l'articulation peut faire ressortir un élément rythmique, et cet élément rythmique peut donner du coup plus de direction. Donc de par ce rythme et cette direction, du coup on en vient à un phrasé qui a plus de sens, qui arrive plus à emmener le public.
1: Parce que des fois on a l'impression que ces conseils qui sont des conseils de bon sens, tellement ils sont adaptés au moment très très présent de ce que vous produisez, quand on les recoupe, ils deviennent presque des injonctions contradictoires, parce que d'un côté il s'agit de prendre plus de temps dans les couleurs, de profiter du moment, et puis d'un autre côté il vous dit, Nemanja, de vous mettre au second plan, de vous laisser aller à ce qui se passe derrière. Alors ça veut dire quoi?
2: C'est toujours dur du coup de trouver le bon milieu, parce que ils disent forcément ça par rapport à des défauts ou des améliorations possibles, et donc il y a des moments où on peut prendre trop de temps, d'autres on n'en prend peut-être pas assez, des moments on n'a pas assez de direction, des moments on a trop, donc c'est sûr, des fois il nous dit, des fois, et pareil pour revenir sur l'air ou bien le son assez pâteux, des fois il va nous dire de mettre plus d'air et des fois de mettre plus de pâte, ça dépend vraiment de ce qu'on va lui proposer en fait initialement. Je pense que c'est rare d'avoir qu'une seule manière de jouer pendant tout un mouvement entier, une œuvre. Et donc, forcément, oui, il se contredit au sein du mouvement. Oui.
0: Il faut, chacun a sa propre personnalité. On n'est pas tous obligés d'avoir le même parcours. Il y a certains artistes qui sont plus focus sur un répertoire original. Ils vont chercher dans les créations. Moi, je me rends compte avec le temps, j'ai de plus en plus envie de défendre ce que je pense être capable de défendre. Et puis, il y a des moments aussi où j'ai envie de jouer ce que j'aime bien et ce qui me fait du bien.
1: Et en l'occurrence, c'est quoi vos dernières transcriptions en date?
0: La dernière grande transcription, c'est la sonate Kreutzer de Beethoven pour un orchestre... Et violon. Donc ça fait un peu l'esprit un peu d'un sextuor plutôt de musique de chambre. Donc voilà, j'ai passé 6 mois avec la partition, mais plusieurs années en amont à entendre à chaque fois quand je jouais avec différents partenaires. Aussi, chacun propose des choses différentes, et puis dans un petit coin de ma tête, j'entendais ce qu'on pourrait faire éventuellement avec. Voilà, en l'occurrence, cette œuvre. Je voulais pas forcément l'arranger, mais je voulais l'arranger justement pour cet ensemble avec lesquels on aime bien explorer les choses et différentes interprétations où il n'y a pas forcément de leader, mais tout le monde participe et c'est formidable quand vous avez une famille de 20 personnes qui donne les envies, les idées, etc.

0: prendre plus de temps dans les couleurs. Et ça, je me demande comment est-ce que ce genre d'enjeu dans votre parcours de progression peut se préciser, s'approfondir.
1: C'est assez particulier, parce qu'il y a évidemment plusieurs écoles, mais prendre plus de temps pour la couleur, c'est pour qu'on puisse mieux la ressentir, en fait. Donc c'est,
0: alors vous dites qu'il y a plusieurs écoles, c'est-à-dire qu'il peut y avoir hésitation sur la question.
1: C'est ça, parce qu'il y en a qui peuvent vouloir aussi une grande ligne dans le discours, et donc pas forcément d'appuyer chaque couleur, mais que le discours soit plus construit par une grande ligne, mais les deux ne se contredisent pas forcément aussi. Et puis,
0: mais il y a l'idée qu'il faudrait choisir entre ligne et couleur ?
1: Non, mais des fois un peu sur des petits choix, mais le grand choix se contredit pas forcément. Mais dans la couleur, oui, c'est ça.
0: C'est quoi la différence entre petit et grand choix ?
1: Petit et grand choix, la différence, c'est le petit choix, par exemple, ça va être la petite couleur à un endroit dans l'œuvre, prendre un petit peu de temps à un endroit, et le grand choix, ça va être de décider de ne pas en prendre, mais pour essayer d'avoir une vision très globale de l'œuvre, d'avoir un discours très construit, de ne pas forcément appuyer chaque petite émotion, mais d'essayer de rendre le tout plutôt.
0: Oui, il faut être engagé sur plusieurs temporalités à la fois.
1: Oui, complètement.
0: Et donc de servir le moment présent en même temps que de rester dans la conscience de la ligne générale.
1: Oui, bah c'est la difficulté, parce que sinon on pourrait appuyer chaque couleur, mais ça pourrait casser ou abîmer le texte de la grande ligne, donc il faut trouver le bon entre-deux.
0: Parce que le fait qu'il soit du signe de la balance pourrait aussi expliquer sa passion de l'équilibre, qui l'amène à aussi bien vous dire d'aérer pour exprimer plus, et en même temps d'exprimer peut-être moins pour justement aérer.
1: C'est possible, je suis pas très connaisseur en signe astrologique, mais...
0: Vous-même, vous êtes de quel signe ?
1: Moi, je suis taureau.
0: Ah !
1: Je suis taureau.
2: Ça ? T'es déjà dans la force, à mon avis, faut vraiment la garder pour la dernière. Vraiment qu'elle soit complètement égorgée. Faut pas... Par la suite, donc la descente... Quand j'ai dit de prendre l'énergie, c'est-à-dire il faut pas trop attendre, faut vraiment sentir... Leçon d'après. Et c'est avec une expiration, pas... Ça va te permettre qu'elle soit pile juste, sans que tu te poses la question... Ah oui, où est-ce qu'il faut que je me nettoie, tu vois ?
0: Victoria Guilbeault, quand on vous écoute travailler avec lui dans les différentes masterclass, il y a quand même des thématiques qui reviennent beaucoup, comme le rapport entre la couleur et de s'installer dans une couleur. Il vous avait dit de prendre le temps de la développer, mais en fait, il l'avait aussi dit à Oscar, c'est cette idée que les couleurs doivent prendre une certaine durée.
3: Bah, une certaine durée, je sais pas, je pense que c'est plus...
0: Une certaine épaisseur, alors.
3: C'est plus, je pense, aller chercher la couleur par rapport à ce qu'on veut et par rapport à ce qui est possible de faire à ce moment-là, en fait. Je crois que dans ce qui veut dire par couleur, c'est vraiment l'atmosphère... parce que la couleur, ça peut être plein de choses. Ça peut être une couleur sonore, ça peut être une couleur effectivement d'atmosphère, ça peut être une couleur de vibrato. Enfin, il y a vraiment pas mal de panels possibles pour des couleurs. Mais effectivement, dans le côté installer la couleur, c'est aller la chercher et aller la façonner, en fait. Et ça, c'est très différent selon les moments, selon ce qu'on veut aussi. On peut jouer tout à fait différemment des pièces.

0: Peut-être même pas une question de nuance, c'est peut-être une question de son et de couleur qui est un tout petit peu plus relâchée et moins tenue sur les longues notes. Parce que plus tu les rallonges, plus pour ce début, moi j'imagine toujours comme elle est longue, cette cadence, elle fait au moins 4 minutes. J'imagine un type, tu vois, un tzigane, comment il aime s'appeler. Tu vois, souvent ils sont en voyage et souvent ils te racontent des histoires, mais des histoires qui peuvent être très drôles, des histoires qui peuvent être improbables aussi. Tu vois, et souvent ils sont avec des sacs un peu lourds. Donc j'ai cette image pour avoir justement ce côté du son. Tout ça, c'est avec un peu plus de lourdeur, je dirais, plutôt qu'avec la force, tu vois. J'avais l'impression en fait que tu te noyais un peu niveau son parce que tu prenais de plus en plus de temps au lieu de le conduire, à mon avis, avec l'énergie.
1: Et à la fois, il parle aussi d'énergie et de parcours énergétique qui vous sensibilise à pas trop attendre, à sentir le son d'après, comme si finalement à peine une couleur s'était épanouie, qu'il fallait amener la transition vers la suivante.
2: En fait, ça s'apparente beaucoup à la phrase, en fait,
1: Oui, à la direction.
2: exactement, à la direction musicale. Donc, en fait, quand il veut qu'on aille vers l'autre couleur, vers tout de suite vers la phrase, c'est vraiment pour que la phrase soit, même s'il y a plein de choses à l'intérieur, même si on va chercher beaucoup de couleurs dans une grande phrase, dans une pièce, il veut vraiment que la phrase, comment dire, soit entière en fait, qui est pas, on a souvent beaucoup de tendances. Ce qui est très compliqué, c'est de trouver le mixte entre ce qu'on va vouloir chercher comme couleur, sans perdre en fait la phrase, sans perdre la ligne en fait directrice entre guillemets, la ligne musicale. Et du coup, c'est ça qui va être compliqué, de trouver ces couleurs, d'arriver à faire ce qu'on veut musicalement sans perdre la ligne.
1: Mais alors, il y a une question de superposition des échelles, parce qu'il y a en effet la direction, la ligne d'un geste, d'une phrase, de l'œuvre, et il faut arriver à articuler ces différents niveaux.
2: Oui, tout à fait. C'est pour ça que dans les couleurs, dans ce qu'on va chercher, on va effectivement aller chercher profondément la couleur, mais sans se poser dessus, entre guillemets. Ça va juste être un... Après, ça dépend de la pièce, etc. Mais ça va juste être une sorte d'effet, entre guillemets, pour ne pas casser la ligne, pour que tout soit inclus, toutes les couleurs, tout ce qu'on va chercher musicalement, tout soit inclus dans le phrasé, dans la ligne, et qu'en fait, cette impression de ligne qui ne s'arrête pas, en tout cas qui va jusqu'à un point, d'un point A à un point B, soit entendue et soit liée avec les couleurs, avec ce qu'on va chercher dans les intentions.
1: Ce qu'on dit là, c'est commun à tous les violonistes, ou est-ce que c'est effectivement un des points d'accroche importants de l'enseignement de Nemanja Radulovic?
2: C'est un point très important de son enseignement, effectivement. Après, par rapport à tous les violonistes, ça c'est très personnel. Il y a des gens qui vont être plus axés techniquement, et des gens qui vont être. On cherche évidemment, le but étant, ça reste de la musique, hein, donc le but étant qu'on aille chercher des couleurs, qu'on aille façonner la ligne à notre manière, parce que par contre, c'est ce qu'il cherche dans son enseignement, d'avoir. Il nous impose jamais rien.
1: De vous aider à personnaliser votre jeu aussi,
2: Exactement.
1: plutôt que d'aller vers le sien. Ouais.
2: Exactement. Et souvent d'ailleurs, il y a plein de moments, de personnes dans les années précédentes, dans nos années à l'académie, où la personne jouait, c'est ce qu'il nous disait, et moi-même il me l'a dit à une des pièces, où en fait les personnes jouaient complètement à l'opposé de ce que lui faisait, mais c'était tellement convaincant qu'en fait il n'avait pas besoin d'aller changer des choses parce que c'était extrêmement convaincant. Et c'est d'ailleurs ce qu'il disait aussi, de heureusement qu'on est différent. C'est ce qu'il disait, il compare souvent ça à une histoire en fait. Il dit, mais moi je vais lire une histoire et toi tu vas la lire d'une autre manière en fait, l'histoire.
0: Ton geste, il est trop gentil pour ça. Je pense qu'on a besoin d'un tout petit peu plus.
2: Okay.
0: avec un tout petit peu plus d'archet, prends-le à peu près par là. Waram.
3: Ok.
0: Moi j'entends param au lieu waram. Tu l'entends ou pas? C'est waram. Un peu comme les violoncellistes, tu vois, quand ils mettent leur main vraiment à fond, pas, ils tiennent pas comme ça, mais plutôt vers le bas.
2: Je crois que ce qui est important, c'est d'essayer de... J'ai appris ça récemment en plus. J'ai appris ça récemment de me dire qu'à chaque séance de travail, j'essayais de me donner. C'est pas un objectif parce qu'il n'y a pas de sens de. Mais par contre, c'est vraiment trouver. Aller chercher dans une séance de travail quelque chose, quelque chose qu'on a envie d'obtenir à la fin de la séance.
1: Donc de se fixer soi-même son objectif en tant qu'apprenant en fait.
2: Ouais, c'est ça. Ouais. Dans la séance de travail, en se disant ok, aujourd'hui, là, maintenant, pendant, je sais pas, une heure et demie, je vais me concentrer sur le son. En fait, je vais me concentrer sur le son. Là, je vais aller chercher plus loin dans les couleurs. Qu'est-ce que je peux aller chercher ou jusqu'où je peux aller. Bon, là, je vais faire un travail mécanique, voilà. Mais c'est très compliqué, effectivement, d'ensuite tout rassembler. En fait, on a plein de pièces du puzzle. Et après, faut faire le puzzle.
1: Oui, parce que les enjeux sur lesquels on se focalise peuvent être aussi ceux sur lesquels on peut devenir excessif. Parce que de même que si on se concentre trop sur le texte, on peut être trop rhétorique, mais si on se concentre trop sur le son, eh bien, on peut en effet perdre l'intelligibilité.
2: Ouais. Et c'est toute la difficulté en fait, de notre métier. C'est quelque chose que Nemanja arrive extrêmement bien à faire parce que, en fait... il est tellement, après, bon voilà, il est extrêmement fort et tout, donc il n'y a pas de... Mais il ne cherche pas du tout. En fait, nous, on va se tromper, on va avoir un truc, ça va nous perturber, Lui, il s'en fout, en fait. Il va vraiment... on a eu des trous, on a eu des trucs, mais ce n'est tellement pas ce qu'il importe, en fait. Et il va tellement essayer de chercher, c'est ce qu'il dit, la beauté de la musique, sans le côté violonistique, en fait.
1: On a pas mal parlé aussi avec Victoria aussi de l'équilibre entre le son et le sens, c'est-à-dire de en effet laisser le son s'exprimer, cette insistance sur la couleur sans perdre en effet la ligne, ce qui peut servir le sens. C'est quelque chose qui nourrit beaucoup l'esthétique, la réflexion sur qu'est-ce que la musique. Est-ce que dans vos choix de répertoire, vous faites attention à aussi trouver des partitions qui permettent cet équilibre-là.
4: Dans mon choix de répertoire, j'essaye de choisir du répertoire en fonction des concerts que j'ai. Donc déjà, j'ai pas tout le temps le choix, mais lorsque j'ai le choix de prendre un répertoire qui va me faire progresser, donc il y a des fois, des fois ça va dans cette direction-là. Si j'ai besoin de travailler justement, de laisser la respiration du son, le son très pur, je vais choisir un type de répertoire. Et si j'ai besoin d'un son plus je sais pas charnel, intense, là je vais pouvoir prendre un autre type de répertoire.
1: Mais ce besoin, il dépend de quoi? De ce que vous pensez être le public, de vos envies du moment,
4: de ce que je pense qui peut être bon pour ma progression, de ce que je ressens comme un manque dans mes capacités, dans mon tiroir de technique, c'est ça. Et puis après j'en parle aussi avec mes professeurs mes professeurs que j'ai le long de l'année, qui peuvent me dire travaille ça peut te faire du bien pour ça, enfin voilà, on essaye de trouver un terrain de jeu à ce niveau-là.

0: Parce que ça peut être plus directionnel sur un tempo.
1: C'est lié au Torina. Est-ce que quand on travaille le son du violon, on travaille en même temps le sens du texte de l'œuvre?
2: C'est le cœur même de tout notre métier, donc oui, évidemment. Enfin, c'est peut-être, vous pouvez préciser peut-être.
1: Non, parce que il y a quand même beaucoup de théoriciens qui esthétiquement attestent d'un écart entre le son et le sens, et on pourrait très bien imaginer qu'on se repaît tellement du son qu'on finit par s'écarter du texte.
2: Vous savez, notre métier, c'est interprète. On n'est pas compositeur, on n'est pas créateur, on n'est pas voilà. Donc je pense qu'on a notre mission, ça reste celle d'être interprète et d'être le média entre le papier et les oreilles des gens qui nous écoutent. Et l'interprétation, ça amène par défaut une dose de subjectivité et une dose de vision personnelle. On peut, si on regarde dans un sujet un peu plus compliqué et un peu plus houleux, ça va être la religion, mais par exemple le nombre d'interprétations de l'Ancien Testament, on le voit avec le Talmud, enfin c'est des milliers de pages, il n'y en a pas un seul qui est d'accord. Donc c'est un peu pareil en musique finalement, c'est juste qu'on se bat pas trop pour ça, on se laisse chacun dans notre coin avec nos visions respectives, mais non, je pense que tant qu'on est sincère dans notre approche de l'œuvre, c'est difficile d'être à côté de la plaque. Après, on peut parler évidemment de jeux historiques. Dans ce cas-là, c'est un autre débat, c'est de dire essayer de se rapprocher de la vision et d'un sens esthétique d'une époque qui n'est pas la nôtre.
1: Et là, ça relance quand même le...
2: Et là, ça relance le débat.
1: L'exégèse, ouais.
2: Mais malgré tout, il y a beaucoup de textes. Enfin, de plus en plus, on a réussi à justement à faire cette exégèse-là, justement, de tous ces textes, de ces traités, des témoignages, des lettres, correspondances de plein de compositeurs. Rien que la correspondance, par exemple, de Mozart, elle est... C'est une mine d'or pour plein de choses. La méthode de son père, Léopold Mozart, pour le violon, pareil, pour comprendre la méthode du violon classique, de comment ça se joue. Déjà, rien qu'avec ça, enfin... On a quand même plein d'éléments qui nous permettent de comprendre

0: Pardon, je t'embête avec l'archer, mais je pense que c'est important parce que tu vas voir l'évolution. Oblige-toi de te dire, je ne vais pas dépasser ça. Je reste sur place. Et comme ça, tu as le forte. Mais ici, c'est plus facile en fait si concentre un tout petit peu, si tu concentres un tout petit peu plus l'archer pour avoir la direction. Et
1: quand Nemanja Radulović vous dit qu'il faut concentrer l'archer pour avoir la direction et pour pas ralentir la main gauche, parce qu'il en va d'une répartition des poids et qui va avoir une responsabilité sur en effet la direction du son.
2: Oui, ben en fait, évidemment, comme on est notre métier, il est entre l'intellectuel, le physique et du coup le résultat final doit être quand même le son. Le langage qu'on utilise parfois, il est un peu entre les deux. C'est-à-dire qu'il a pas forcément vocation à être purement physique, dire voilà, là t'as ton index machin qui faut que tu mettes 20% de plus de pronation sur l'index avec 20% de plus de poids ou contracte pas ce muscle-là. Donc on a souvent tendance à utiliser des mots un peu génériques, mais qui en fait englobent un peu les deux aspects de notre métier. Notamment là, par exemple, quand on parle de direction, on va plutôt parler de phrasé, donc de comment on interprète le texte. C'est-à-dire de dire, on a cette phrase-là, et on veut qu'elle tienne en haleine jusqu'au bout l'auditeur. Donc dans ce cas-là, en effet, il y a plus ou moins des manières techniques, donc des manières physiques avec l'instrument, de donner ce ressenti-là au public. Donc là, notamment dans cet exemple-là, en effet, quand par exemple, on a un archer qui est assez déséquilibré, notre archer moderne, évidemment parce qu'au talon, on a presque tout le poids du bras, et à la pointe, l'archer est très léger, la pointe en elle-même est légère, et il faut, avec notre poids naturel du bras et tout ça, infléchir la baguette pour qu'en fait le poids se répartisse de manière égale jusqu'au bout de la baguette. Si on fait pas cet effort là ou que tout du moins on n'y pense pas, ou alors que ça n'a pas été volontaire, justement quand on revient un peu à cette chose de la volonté dans ce qu'on met, en effet le son peut se perdre, et dans ce cas là un son qui s'efface un peu, ça peut inviter plutôt à un relâchement ou à une fin ou à quelque chose en tout du moins qui invite à la respiration. Et si on veut que la phrase soit pas encore finie, on n'a pas forcément intérêt à ça. On a intérêt plutôt à concentrer l'archer. Alors concentrer l'archer, qu'est-ce que ça peut vouloir dire? Ça peut vouloir dire contrôler un peu mieux le poids du coup sur toute la longueur. Ça peut vouloir dire aller moins vite avec l'archer, le développer moins rapidement, c'est-à-dire arriver moins vite à la pointe pour justement permettre de garder ce son un peu plus riche. Et si on parle en termes purement acoustiques, aussi de garder le plus d'harmonique possible, parce qu'évidemment quand on a un son plus timbré, plus riche, il invite quand même à la suite, au développement toujours.
1: Parce que donc ça c'est une remarque qui vaut à l'échelle d'un coup d'archer dans toute la longueur qu'il peut avoir. Mais ça, sauf que la direction, on en a aussi une saisie, une nécessité à l'échelle d'une phrase, et puis aussi à l'échelle d'une œuvre, puisqu'il vous dit aussi
0: ne sois pas trop généreux tout de suite, parce que si tu donnes tout au premier, t'auras plus pour
1: Ne sois pas trop généreux tout de suite, ce qui veut dire que là c'est une direction et donc une espèce d'économie de l'énergie à l'échelle sans doute de l'œuvre tout entière. Si bien qu'il y a un dosage a priori compliqué entre les différentes échelles de direction.
2: Évidemment, c'est tout le... Souvent d'ailleurs ça arrive qu'on puisse dire voilà, par exemple j'aime beaucoup ta phrase, mais par contre elle est pas assez vivante. Dans ce cas là ça veut dire qu'en effet peut-être l'échelle en dessous, l'échelle un peu plus petite, elle est peut-être pas assez détaillée, elle est peut-être pas assez soignée, ou elle a pas assez de petits aléas. Parce qu'évidemment comme dans le monde dans lequel on vit, les aspects très purement mathématiques n'existent pas. C'est-à-dire une droite qui serait droite vraiment parfaitement point par point, tout ça dans la vie on n'en croise pas, jamais même. Il y a toujours des aspérités, il y a toujours la musique, c'est pareil finalement. Donc il y a ce relief là qui est important, et à toutes les échelles évidemment. On peut voir si par exemple on ferait une analogie disons un peu plus naturelle, on pourrait dire par exemple que l'œuvre ça serait une montagne qui aurait peut-être juste en dessous les reliefs de la montagne, sa forme, s'il y a des plus gros rochers plus ou moins, les arbres, voilà, et elle est plus ou moins détaillée. Si évidemment on fait juste un gros caillou pointu sans aucun détail, c'est pas très impressionnant. Ou alors si on fait plein de détails mais qui n'ont aucune forme et en fait c'est tout plat, bon, Donc c'est un tout, évidemment, c'est un tout.
1: Ouais, parce que d'un côté, Nemanja Radulovic, il est capable de dire à Oscar Hatzfeld de prendre plus de temps oui. dans les couleurs. Oui. Mais j'imagine qu'une fois qu'on commence à faire ça, il faut aussi pas s'apesantir dans telle ou telle couleur.
2: Enfin, bien sûr.
1: Tout est toujours question de dosage. Et en Évidemment. Quoi l'apprentissage arrive à apprendre le dosage, parce que lui-même est une question, une fois qu'on a acquis une bonne technique de goût personnel.
2: Donc ce que vous entendez par là, c'est de dire comment on dose. Comment on s'éduque à doser, c'est ça, ou comment
1: Oui, c'est ça. Et est-ce que des masterclass avec un excellent violoniste apportent?
2: Bon, de toute façon, rencontrer un autre instrumentiste qui fait le même travail que nous, c'est de toute façon enrichissant. Oui. Même un plus jeune, parfois même juste d'enseigner en fait oui. à des petits. De devoir par exemple expliquer quelque chose très clairement pour quelqu'un qui peut-être ne comprend pas ou qui n'est pas encore à l'aise avec certains concepts, parfois ça les éclaire pour nous aussi. Donc à toutes les échelles, on peut apprendre en fait d'un autre instrumentiste, d'un autre violoniste dans mon cas. Et évidemment, tout est question de dosage. Et je pense, quand on pense au dosage, je pense toujours à Ivry Gitlis, qui quand même, dans son style, a un timing et un dosage qui est absolument parfait. À mon goût, et qui est, je trouve, absolument magnifique. Mais si un autre violoniste devait s'aventurer à avoir son type de dosage, je pense qu'on pourrait vite virer à la catastrophe, par exemple. C'est toujours justement cette question de personnel, de quelque chose qui est sien, qui est vraiment personnel, qu'on ressent physiquement, et de dosage par rapport à cette échelle-là que nous, on comprend.
1: Faut pas essayer d'avoir la signature d'un autre.
2: Je pense que c'est vous, elle.

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3: Bonjour à toutes et à tous. Peut-on être heureux en étant sobre ? La sobriété heureuse, c'est une action innovante menée par plusieurs associations du pays de Lorient pour impliquer des citoyennes et des citoyens dans une consommation plus responsable et plus durable. Nous en parlerons dans quelques minutes avec Julien Pondaven, directeur du réseau Cohérence, l'une des associations engagées dans ce programme de sobriété heureuse intitulé « En toute simplicité ». Mais avant, partons à la rencontre de deux femmes à Guidel dans le Morbihan qui, suite à ce programme, ont considérablement changé leurs habitudes. C'est un reportage signé Radio Boa, votre radio associative régionale trilingue en Bretagne.
4: Coucou Adeline.
5: Bonjour,
4: comment vas-tu?
5: Ça va bien et toi?
4: Ça fait longtemps qu'on ne s'est pas vu.
5: Ah bah oui, un an du coup, bientôt.
4: Bah oui, absolument, je referme parce qu'il fait pas très chaud.
5: Voilà. Merci de nous accueillir.
4: Avec plaisir.
5: Et du coup, un an après, est-ce que t'en es où? Est-ce qu'il y a des... Enfin, tu vois des restes déjà du...
4: Ah bah, de toute façon, enfin, comme je te l'avais dit, en intégrant ce collectif, en fait, j'avais déjà mis pas mal de choses en place, mais naturellement. Après, ça n'a fait que accentuer aussi le sujet.
5: Moi, je suis Adeline Pédron et je suis chargée de mission à ALOEN, l'Agence locale de l'énergie et du climat de Bretagne Sud. On a formé deux groupes d'habitants. Donc un à Quévin, un à Guidel. On a proposé 6 ateliers, qui étaient à chaque fois des ateliers thématiques. Donc le premier, c'était un atelier pour faire connaissance et qui était assez général. Et ensuite, chaque atelier avait un thème principal. Donc on a travaillé sur l'alimentation et puis le fait de cuisiner ensemble. Les déplacements, le désencombrement, son rapport aux objets, l'habitat et les low-tech. Donc on a été visiter un écolieu à Inguignel, le Quilombo, où les personnes habitent en yourte, et donc c'est un lieu collectif. Donc voilà, elles ont poussé assez loin la démarche vraiment de l'habitat, en allant vers l'habitat léger et du désencombrement. Enfin, du coup, c'est une visite assez intéressante.
4: L'atelier. Florence Lenoir, je suis déléguée médico-technique pour un prestataire de santé à domicile. J'ai 58 ans, je suis divorcée et j'ai un grand garçon de 30 ans.
6: Cette démarche, qu'est-ce que vous en attendiez au départ?
4: Que ça m'apporte encore plus d'idées sur certains sujets. J'étais curieuse de voir ce qu'on allait me proposer pour peut-être aussi me faire évoluer.
6: Alors justement, quelles sont un peu peut-être les premières choses que vous avez mis en place qui n'étaient pas en place avant?
4: Moi, je me déplace beaucoup pour mon métier. Je fais à peu près 50 000 km à l'année. Donc, c'était déjà voir si dans mon entreprise, je pouvais avoir un véhicule électrique ou hybride, parce que j'ai un véhicule de fonction. Donc, ça s'est bien trouvé, puisqu'en fait, dans l'année, j'ai pu bénéficier de ce véhicule-là.
6: Donc, première chose, le véhicule d'entreprise, le véhicule de fonction. Est-ce qu'il y a d'autres choses aussi qui vous ont permis de faire évoluer aussi certaines de vos pratiques?
4: Par exemple, avant, je ne gardais jamais les fans de radis. Aujourd'hui, je les garde, je les congèle. Et si j'ai besoin de faire une purée ou bien un potage, j'intègre ces fans de radis dans mon plat. Donc, pas de perte. Grâce à tous ces échanges que j'ai pu avoir aussi avec le groupe, je n'achète plus du tout de pâtes à tarte. Je les fais moi-même et ça prend pas plus de 5 minutes. Donc ça, c'est des petites choses qu'on peut s'approprier tous.
6: Qu'est-ce que ça a apporté, cette dynamique de groupe, finalement, entre vous? Est-ce que ça vous a permis aussi d'échanger des points de vue, de vous faire évoluer aussi sur la façon de faire les choses?
4: Oui, parce que certaines personnes qui ont d'ailleurs intégré le groupe n'étaient pas du tout dans cette optique peut-être d'évolution, et je pense à une personne en particulier. On prend sa maison aujourd'hui et on prend sa maison il y a un an et demi, c'est plus du tout le même lieu. La façon de cuisiner, pareil. Donc, c'est des petites victoires. Et la sobriété heureuse, c'est ça. C'est de se dire, comment je peux être finalement épanoui, heureux, en faisant certaines choses. Après, c'est pas donné à tout le monde, je pense. Il y en a qui mettront plus de temps, ou qui ne feront pas du tout ce changement-là. C'est une démarche très, très personnelle. Mais on peut en parler autour de soi. Ça ne nuit pas.
0: Bonjour.
7: Bonjour Marcella, Julien de l'association Cohérence.
0: Enchanté, bienvenue.
7: Merci, je viens pour faire le bilan du programme en toute simplicité.
0: Très bien, je vous en prie. Donc, je vais vous montrer mon vélo. En fait, à chaque fois que je me rends à mon club photo, je vais uniquement en vélo, même s'il pleut.
7: Ah, mais c'est super.
0: Oui, j'étais super fière de cet achat parce que c'était un petit magasin à Lorient Centre et je suis venue en vélo depuis Lorient pour l'amener. Mais j'avoue que je l'utilise uniquement ici à Guidel.
7: Et l'important, c'est de remplacer la voiture sur tous les petits trajets avec, avec un vélo. Hein, c'est ça la logique. Hein, on n'est pas dans tout ou rien. On est dans une alternative à la voiture en essayant d'utiliser le maximum le vélo et puis vous démontrer que c'est possible et que c'est à la portée de tout le monde.
0: Je m'appelle Marcella Garcia. Je travaille actuellement comme chargée de communication et de développement dans une agence d'architecture à Lorient. Et je suis d'origine hondurienne et j'habite à Guidel depuis 2023.
6: Alors, le programme s'appelle La sobriété heureuse. Ça veut dire quoi pour vous, sobriété heureuse ?
0: Pour moi, ça veut dire essayer de faire un maximum d'attention aux répercussions de nos actions, de nos achats, de ce qu'on mange, de la manière dont on se déplace. Oui, essayer d'être le plus écologique ou en accord avec une transition écologique possible.
6: Mais en quoi ça peut rendre heureux ? Parce que la sobriété, généralement, on se dit, on est sobre, on ne consomme pas trop, peut-être qu'on ne va pas être heureux. Enfin, comment vous voyez les choses par rapport à ça ?
0: Oui, c'est vraiment compliqué, surtout parce qu'on est bombardé tous les jours par des messages qui nous incitent à avoir plus, à faire plus, à consommer plus. Et je peux comprendre qu'on l'associe à une certaine notion de sacrifice, mais en même temps, non, parce que ça peut être heureux dans le sens qu'on sait maintenant ce qui peut se passer ou ce qui risque de se passer si on ne change pas nos comportements. On ne peut pas être heureux en se dire qu'on est en train d'utiliser les ressources qui nous appartiennent plus, qui appartiennent aux futures générations. C'est une question de savoir qui on est, ce qu'on défend et de vivre aligné avec ça.
6: Vous vous posiez autant de questions avant ce programme, ou est-ce que c'est venu consolider ?
0: Je me posais beaucoup de questions, mais c'est vrai que le programme m'a fait réfléchir beaucoup plus à ça.
6: Par exemple, alors vous parliez d'achat, mais est-ce qu'il y a d'autres points sur lesquels vous réfléchissez beaucoup plus ?
0: Oui, l'alimentation. Je sais qu'on a essayé d'acheter bio déjà avant, mais le fait de s'installer en Bretagne, les choix professionnels, le changement aussi de revenus, ça implique aussi... Ça entraîne de ne pas pouvoir faire les choix qu'on veut. Certains choix qui sont plus durables ou plus écologiques ne sont pas forcément accessibles à tout le monde. Et j'en étais consciente bien avant, mais le programme a aussi éclairé ça d'une manière plus flagrante.
6: Qu'est-ce que vous retirez finalement de ce programme ?
0: Pour moi, c'était un succès total. Dans le sens que, en venant d'arriver en Bretagne, il m'a permis de découvrir les structures, les acteurs qui œuvrent en faveur de la transition écologique. J'ai rencontré des gens formidables et ça m'a encouragé, ça m'a confirmé que définitivement j'avais besoin d'un changement de vie au niveau professionnel et de m'engager davantage.
6: C'est ce qui s'est passé ?
0: Oui, le fait que maintenant je me suis inscrite dans un master en écologie industrielle et territoriale et que je cherche une alternance pour, parce que c'est un master en alternance et comme ça je vais acquérir et les connaissances, les compétences et aussi l'expérience professionnelle qui vont légitimer mon engagement pour éventuellement pouvoir travailler dans ce domaine.
6: On a compris, vous étiez déjà engagé, le programme vous a encore plus engagé et maintenant vous vous engagez encore plus. Mais qu'en est-il des gens qui sont finalement un peu loin de ces thématiques-là? Est-ce que vous pensez pas qu'il faudrait aussi s'adresser à eux?
0: Oui, effectivement, et c'est compliqué parce que même les gens qui pensent, qui sont d'accord avec nous, ne vont pas forcément s'engager autant que nous. Je crois qu'il faut continuer à faire les choses que font ces structures qui ont participé au programme. Donc faire beaucoup de vulgarisation, beaucoup d'ateliers, de formations, parce que en fait, c'est en venant dans ces formations, ces ateliers, ces activités, même si on a juste un peu curieux, on se pose des questions, on est toujours bienvenu, on apprend et ça nous oriente un petit peu plus vers où aller, comment faire, sans culpabiliser, vraiment chacun à son rythme. Donc il faut continuer à faire de l'éducation populaire, absolument.
3: Voilà, à l'instant ce reportage sur un premier bilan, un an plus tard, de ce programme autour de la sobriété heureuse, déployé sur les communes de Guidel et de Quévin dans le Morbihan. Pour aller plus loin sur cette action et plus généralement comprendre les ressorts de l'implication citoyenne pour l'environnement, eh bien nous recevons en studio Julien Pondaven, que vous avez pu entendre brièvement dans la partie reportage avec la deuxième participante. Julien Pondaven est le coordinateur du réseau Cohérence, un réseau breton d'associations et de citoyens qui défendent l'environnement, la santé et le monde paysan. Bonjour Julien.
7: Démet, bonjour.
3: Alors, naturellement, Julien, ma première question porte sur le reportage que l'on vient d'entendre. Que retenez-vous de ce retour avec ces deux participantes que nous avons pu interviewer avec vous?
7: Eh bien, on ressent en écoutant Florence et Marcella, avant tout, la joie de changer, c'est vraiment flagrant. Elles démontrent, elles expliquent ce qu'elles ont pu changer, là où elles ont atteint des limites pour le moment. Mais ce que je retiens, c'est qu'on peut changer à son rythme, bien sûr. Et puis, que ça crée de la joie et un vrai plaisir.
3: Ouais, parce que si on revient un peu sur l'intitulé de cette opération que le réseau Cohérence a mis en place avec trois autres partenaires qui sont Aloen, Optimisme et également C2Sol, ce sont des associations toutes lorientaises comme vous, comment vous est venue l'idée de ce programme donc qui est intitulé au départ Sobriété Heureuse et puis qui a évolué après sous un autre nom? Vous allez peut-être nous expliquer tout ça, Julien.
7: Au démarrage, on était plutôt parti sur une convention citoyenne à l'échelle de Lorient Agglomération et puis finalement les conditions politiques n'étaient pas réunies, donc on a refait une proposition autour de la notion de sobriété heureuse, un sujet innovant qui n'a pas encore été exploré, et donc à quatre, on est parti voir Lorient Agglomération, les communes de Quévin et Guidel pour leur dire chiche, on lance un défi famille sur cette thématique.
3: Et ça vient d'où cette histoire de sobriété heureuse? Est-ce que c'est déjà un concept qui existait auparavant ou vous l'avez complètement inventé, vous, avec vos partenaires?
7: Alors, le père, on va dire, la sobriété heureuse, c'est Pierre Rabhi, c'est un paysan philosophe du sud de la France qui a inspiré beaucoup de mouvements, d'associations et qui a fait connaître cette notion-là. Et donc, nous, c'était une notion vraiment intéressante à creuser parce qu'on a déjà, par le passé, et on n'est pas les seuls à avoir lancé des défis sur des familles à énergie positive, alimentation... Les fameux défis famille, hein, et à chaque fois on constate que ça marche. Quand on est dans des dynamiques collectives, les gens s'engagent, évoluent, prennent plaisir. Mais on n'avait pas encore exploré cette question de la sobriété, c'est-à-dire le questionnement permanent de nos envies. Et pour pouvoir faire la part des choses entre nos besoins quotidiens, les besoins vitaux d'une alimentation de qualité, d'une éducation, d'un épanouissement, et puis les envies qu'on peut avoir en tant qu'être humain, mais qui parfois dépasse les limites planétaires. Et donc on avait envie d'explorer cette sobriété et puis pas se cantonner à la notion d'écologie ou d'impact environnemental, mais aussi aborder la question du lien. Le lien à soi, le lien aux autres, le lien à la nature, qui pour nous, finalement, est la principale source de plaisir dans la vie. Mmh. C'est pas le fait d'avoir une plus grande télé qui nous rend heureux, c'est un échange avec son conjoint, c'est le plaisir de jouer avec ses enfants, le plaisir d'une randonnée. Et donc, on a voulu explorer avec ces familles cet aspect-là, et effectivement, là, pour le coup, on est sur une approche assez innovante. Mmh.
3: Souvent, quand on parle de sobriété, et on pose la question à une des participantes dans le reportage qu'on a entendu tout à l'heure, comment on peut arriver à être heureux en étant sobre ? Parce que la sobriété aujourd'hui, dans nos sociétés un peu ultra-consommatrices, ben, c'est de se priver. Comment vous voyez les choses par rapport à ces deux mots qui viennent s'entrechoquer un peu dans nos perceptions, sobriété, donc réduire un petit peu sa consommation, ou la voir autrement, et puis le fait d'être heureux ?
7: Alors oui, on savait qu'en allant vers le grand public avec ce mot-là, on risquait peut-être d'avoir une réaction de recul. Et c'est pour ça qu'on a plutôt baptisé le programme quand on est allé sur la voie publique en toute simplicité. Et donc, pour autant, c'est bien de sobriété qu'on a parlé. Alors, une sobriété choisie, en pleine conscience, hein, pas une sobriété subie. Et donc, j'entends parfaitement que dans une part de la population, n'accède pas aux besoins vitaux. Et donc, ce n'est pas cette partie-là de la population qui galère, qui est en difficulté économique, qu'on s'adresse. Nous, dans la démarche, on s'adresse aux gens qui sont dans des niveaux de vie suffisants, voire des fois dans des niveaux de vie en pleine ébriété. Et c'est à eux qu'on s'adresse pour leur dire...
3: Calmez-vous.
7: Pensez, arrêtez-vous, prenez le temps, ralentissez et regardez où vous êtes.
3: Quand on veut plus généralement changer les comportements des citoyens, alors on reparlera de cette notion tout à l'heure de peut-être de classe aussi, d'écologie populaire à qui on s'adresse, mais quand on veut plus généralement tenter, et c'est un peu ce que vous essayez de faire à Cohérence, les comportements des citoyens dans une transition environnementale plus vertueuse, ou sociale également, quels sont pour vous les ingrédients de base qu'il faut appliquer pour réussir justement à les impliquer ?
7: Eh bien, les ingrédients, ils sont assez simples. D'abord, c'est la convivialité, c'est le plaisir d'être ensemble. Le second ingrédient, c'est l'absence de jugement. Moi, en tant qu'animateur, accompagnateur ou en tant que participant, je juge l'autre, on va créer un blocage, un frein.
3: Ouais, ne pas le culpabiliser.
7: Ne pas le culpabiliser. Chacun chemine. L'important, comme le dit le proverbe chinois, c'est pas d'être lent, mais c'est d'être immobile. Donc, il faut se mettre en mouvement. Et donc, ça, c'est le deuxième ingrédient. Et le troisième, c'est le collectif, en fait. Parce qu'on est des êtres sociaux. Homo sapiens, c'est un être qui vit en groupe. Et les autres nous inspirent et on s'inspire des autres. Et c'est la principale recette qu'on utilise dans ces démarches-là.
3: Alors pour autant, Julien, on le dit dans le reportage, on est plutôt sur des participants qui sont déjà un peu convaincus par ces histoires d'écologie, de transition environnementale. Mais Marcella, je crois, dans le reportage, parle à un moment donné d'éducation populaire. Et quand on parle d'éducation populaire, on parle de peut-être aussi d'éducation de personnes qui n'ont pas forcément les moyens, qui sont des classes plus modestes. Mais alors comment on va chercher justement des personnes qui sont issues des classes plus populaires, plus modestes ? On fait comment dans ces cas-là ? Parce qu'on s'adresse là qu'à une partie de la population finalement.
7: L'idée évidemment, c'est de s'adresser au plus grand nombre. Mais effectivement, les solutions doivent être adaptées à la situation des gens. Et à Cohérence, on a déjà eu l'occasion à plusieurs reprises de travailler dans le cadre de rénovation thermique de logements sociaux, donc au contact de populations qui ont peut-être moins les moyens que le reste des habitants. Et en fait, ils sont déjà parfois dans la sobriété. Alors, elle n'est pas toujours choisie, mais on peut amener aussi un changement de regard. Ça peut être un changement de regard sur le fait que, ben oui, quand on n'a pas de voiture, parce qu'on n'a pas les moyens d'acheter une voiture et qu'on Ouais. Et qu'on utilise les transports en commun, c'est une démarche vertueuse.
3: Là, on parle de voitures hybrides. Dans le cas de Florence, vu le prix des voitures hybrides, c'est un peu difficile.
7: Par exemple. Alors, c'est aussi pour ça qu'on a fait le choix d'explorer un défi sobriété heureuse. C'est parce que dans d'autres types de défis, on était sur des modifications de pratiques qui peuvent être assez profonde, puissante, mais on questionnait pas cette notion du besoin et de l'envie. Et en fait, dans la sobriété, c'est ça. On questionne ses besoins et ses envies, et parfois, on se rend compte que c'est du superflu. Et on peut finalement, parce que cette notion de bien, c'est aussi des marqueurs sociaux, c'est un référentiel qu'on peut réinterroger. Et la sobriété, finalement, elle reste quand même accessible au plus grand nombre, parce que, effectivement, si on passe d'une voiture thermique à une voiture hybride, on n'est pas dans la sobriété. On sera peut-être dans l'efficience écologique ou les énergies renouvelables, mais la sobriété, c'est finalement ne pas prendre sa voiture pour prendre un vélo. Et un vélo, ben, mécanique, on en trouve idéalement sur le Bon Coin ou dans une ressourcerie pour 50-80 euros, et ça reste accessible à tout le monde. Autre exemple, quand on décide de réduire sa consommation de produits carnés, on fait des économies parce qu'on va végétaliser son assiette et que finalement, c'est comme ça qu'on pourra s'offrir des végétaux plutôt bio. Voilà, parce que c'est aussi, ça nous fait du bien pour notre santé et en plus à la planète. Donc la sobriété heureuse, c'est pas forcément plus cher, ça s'adresse à un maximum de gens, même si c'est vrai que ceux qui doivent s'en préoccuper en premier, c'est évidemment ceux qui ont un impact carbone le plus important.
3: Et oui, parce qu'il faut rappeler que les classes populaires, c'est pas elles qui dépensent le plus de carbone, d'énergie, c'est plutôt ceux qui sont plus aisés et qui consomment beaucoup.
7: On est d'accord. Et c'est pas ces classes populaires qu'il faut culpabiliser.
3: Et stigmatiser,
7: mais bien au contraire, des gens qui sont dans cette ébriété, cette surconsommation.
3: Julien Bonaven, merci beaucoup. Je rappelle que vous êtes le coordinateur du réseau Cohérence, réseau breton d'associations et de citoyens qui défendent l'environnement. Merci beaucoup, Julien.
7: Merci.
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0: Pourquoi ?
1: Pourquoi ?
2: Pourquoi ?
0: Mais pourquoi ?
3: Pourquoi comment ?
4: Pourquoi les chats peuvent-ils dormir en plein soleil ? Nous les avons tous enviés un jour. Ces chats étirés au soleil, les yeux clos, qui dorment à pattes fermées, placides et heureux. Raison pour laquelle les tigres, les panthères, les lions et les chats sont appelés félins, du latin « felis », qui signifie « heureux ». L'être humain n'y parvient pas. Alors, comment les chats font-ils pour s'endormir en pleine lumière ? Tout simplement en fermant leurs paupières. Parce que, sous leurs paupières, celles que vous voyez fermées, les chats disposent d'une deuxième paire de paupières. Celles-ci se ferment comme un rideau de théâtre à la verticale. Ainsi, plus aucun rayon lumineux ne passe.

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6: Bonjour à toutes et à tous. Comment enseigner l'écologie au grand public? Les modèles éducatifs actuels sont-ils à la hauteur des enjeux environnementaux? Et si l'écologie populaire pouvait être la solution à cette problématique? On en parle dans quelques minutes avec Nathanaël Wallenhorst, chercheur à l'Université catholique d'Angers, doyen de la faculté d'éducation. Mais avant, direction Liray, à l'ouest du Maine-et-Loire, où l'association La Turmelière organise des classes de découverte, des centres de vacances, des séminaires, des stages sportifs et culturels ou encore des fêtes de famille. Le tout dans un cadre magnifique, celui du château de la Turmelière situé entre parc et jardin. Simon Bouquerel de Radio Campus Angers a suivi des élèves de primaire le temps d'un après-midi.
7: Allez, c'est parti !
8: Allez, les enfants, on avance !
9: Dans le village de Liray, à deux pas de la Loire, se trouve le château de la Turmelière.
7: Si le domaine a vu naître le poète Joachim du Bellay en 1522, il est aujourd'hui un lieu d'éducation à la nature, un lieu d'écologie populaire. Pour Ondes Durables, j'ai pu passer l'après-midi sur place aux côtés des élèves de l'école de la Contrie à Nantes en semaine de classe découverte. Je suis accueilli par Nicolas, éducateur environnement et adjoint de direction de la structure. Il m'en dit plus sur le lieu.
8: Donc le domaine de la Turmelière, hein, c'est un centre qui appartient à la Ligue de l'enseignement de Loire-Atlantique et dans lequel on retrouve l'association La Turmelière qui est un centre d'accueil en fait d'enfants en classe de découverte, mais qui fait aussi plein d'autres activités. On est au milieu d'un espace naturel sensible de 45 hectares et en plus on a un centre qui est écolabellisé, donc on a l'écolabel européen. Donc alors moi ça fait quelques années que je suis là maintenant, on a toujours travaillé dans cette démarche là, donc on se pose même plus la question de pourquoi on le fait et pour nous c'est quelque chose de naturel.
7: Lors de cette semaine, c'est donc l'école de la Contrie à Nantes qui occupe les lieux, au programme randonnée, découverte de la nature avec Anaïs qui leur parle de la faune locale présente dans le parc du château.
9: Alors rapprochez-vous ceux de derrière. Quelque part autour de vous, plutôt en hauteur, il y a les traces d'un animal qui est passé par là.
10: Je sais qui. Un sanglier.
9: Pas un sanglier. Faut regarder déjà, plutôt en hauteur.
11: Un koala.
9: Un koala. Est-ce qu'il y a des koalas ici?
10: Un nid d'aigle.
12: Un faucon.
13: Un oiseau.
9: Quel type d'oiseau?
12: Un faucon.
13: Un rapace.
9: J'ai entendu le mot.
11: Pivert.
9: Pivert. Est-ce que vous voyez l'arbre mort ici, là? Ça, c'est le trou des pivert. Est-ce que vous savez à quoi ça ressemble, un pivert?
12: Oui. Oui. Ça ressemble à la pivert, là, qui fait
9: à Woody Woodpecker.
12: Voilà.
7: Woody Woodpecker et son cri bien connu, pourtant assez éloigné de celui du vrai pivert. Grâce à son enceinte, Anaïs nous le fait découvrir.
9: Attention, on lui a fait une très grosse blague. Ça, c'est le chant du pivert. Donc si un jour, vous entendez un oiseau qui rigole, c'est le pivert.
7: La balade continue dans le parc. Au loin se dressent des grands arbres. Connaissent-ils leur nom?
9: Pas des chênes.
12: Des pins.
9: Pas des pins.
12: C'est des séquoias.
9: Les séquoias, c'est les plus grands arbres du monde. Alors ceux-là, ils ne sont pas les plus grands. Mais je vous laisse aller les toucher ou taper très légèrement dessus. Ils sont assez particuliers.
12: Ça fait de l'écho en fait à l'intérieur.
13: Mais c'est tout mou.
12: On dirait que c'est mou et ça fait de l'écho. On dirait qu'il n'y a rien à l'intérieur.
13: Ah ouais.
12: Bon, on dirait
13: toc toc toc,
12: qui est là?
7: Un arbre qui fascine et qui est doté d'une grande force.
9: Ils sont inifuges. Vous retenez? Je reposerai la question au goûter. Chaque mauvaise réponse, un goûter pour moi.
12: Quoi?
14: Ça va, c'est facile.
9: Donc ils sont inifuges. Ça veut dire qu'ils ne peuvent pas prendre feu. Si un jour il y a un incendie, alors je veux pas qu'il y ait un incendie, hein, mais si un jour il y a un incendie,
12: c'est tous les arbres qui vont brûler,
9: tout autour, tout va brûler, même le château il pourrait brûler, non. Mais pas les séquoias.
7: Le séquoia, une des nombreuses découvertes des enfants lors de cette randonnée, mais l'intérêt de cette balade va plus loin.
9: Ça leur permet vraiment de découvrir le parc et des espèces qu'ils ne connaissent pas. On a des séquoias ou même en animal protégé, on a la genette qui n'est pas forcément très connue. Et puis aussi de découvrir des plantes qu'ils voient tous les jours, qui peuvent se manger ou voilà, découvrir vraiment plein de choses sur la nature.
7: Des plantes qui peuvent se manger, comme par exemple l'oxalis.
9: L'oxalis, ça peut faire un peu penser à un trèfle. Ça peut se manger, ses feuilles en plus elles font un petit cœur. Vous allez voir, ça a un petit goût un peu acidulé. Vous voyez la pomme pas mûre?
12: Ouais.
9: Bah, c'est un petit peu le même goût.
7: Alors, verdict?
14: C'est hyper bon. C'est acidulé, c'est vraiment comme la pomme pas mûre, c'est hyper bon.
12: Ah ouais? C'est trop bon.
14: C'est incroyable, j'en veux plein.
7: Alors, est-ce que vous aimez?
13: Super bon, en plus c'est un peu acide.
7: T'en aurais mangé de toi-même?
13: Non, parce que je savais pas qu'on pouvait manger.
12: C'est trop bon. On dirait des murs.
7: On dirait des murs?
12: Ouais. Enfin, pas les murs, les murs en pierre, les fruits.
7: Le fruit. À l'heure où certains font des découvertes culinaires, d'autres participent à un atelier dans l'une des nombreuses annexes du château. Je quitte donc la randonnée et me rends à l'activité animée par Nicolas.
8: Ok, et lequel d'entre vous prend la parole? Mettez-vous d'accord? Il y en a un qui commence?
13: Ici, c'est une forêt avec deux arbres.
8: L'atelier de cet après-midi, c'est un travail pour la compréhension de l'empreinte écologique. Donc le principe de la terre nous fournit ce dont on a besoin pour vivre. et l'incidence qu'on a sur la planète. Donc comment on fait pour répondre à nos besoins et assimiler nos déchets.
7: Pour cela, les enfants sont invités à imaginer une île sur laquelle ils pourraient vivre en totale autonomie.
11: Là, il y a un pommier, ici, il y a la forêt, on peut aller chasser des lapins peut-être et tout. Ici, il y a la plage, ici, il y a base de loisirs. Pour s'amuser, on va bien se divertir quand même. Ici, on a le four pour réchauffer la nourriture.
15: Là, on a la réserve de bois. Et là, on a les toilettes. Et qu'on s'en sert d'engrais pour faire pousser le potager.
11: Ouais. Ah, le caca, ça peut servir d'engrais.
7: Une fois l'activité terminée, direction la récréation dans un cadre exceptionnel, en pleine nature. L'occasion pour les enfants de profiter des derniers instants à la Turmelière et de faire un bilan de leur séjour.
9: Incroyable. Ça passe beaucoup vite.
14: J'ai hâte de rentrer chez moi pour revoir mes parents. C'est masterclass.
9: On s'est bien amusé, mais ça passe très vite et j'ai envie d'aller chez moi aussi.
7: Rentrer chez soi, mais en ayant appris plein de choses, comme pour Amira et Milan.
9: On a appris l'empreinte écologique, de recycler, de prendre soin de la nature. C'est surtout ça. Et on a visité. Et l'histoire du château.
16: On a appris aussi beaucoup de choses sur les plantes ou les arbres. Et on a visité les ruines de l'ancien château de Joachim du Bellay.
7: Et ces nouvelles connaissances, elles seront bien utiles pour les cours. Frédéric Nérol, l'institutrice, espère bien créer des ponts entre le séjour et le programme scolaire.
17: L'écologie, ça nous intéressait, c'est un sujet sur lequel on parle avec les enfants, avec les élèves, et puis en sciences, on raccorde nous aussi en sciences par rapport au programme en CM2. Moi, j'ai pris deux ateliers, effet de serre et empreinte écologique, et ces deux ateliers qu'on peut faire ici plus facilement. Il y a du maternel, il y a des gens qui s'y connaissent aussi quand ils parlent de ça, donc c'est plus facile aussi pour nous d'aborder ces sujets-là ici.
7: Mais pour elle, l'apport va plus loin que l'aspect pédagogique.
17: On vient vraiment de la ville, là, donc ils sont dans un milieu plutôt de la campagne, de la nature, donc c'est bien aussi de les voir évoluer dans ce milieu-là. En plus, on a un temps magnifique, donc c'est vraiment super.
7: Les élèves de l'école de la Contrée repartent donc à Nantes pour laisser place à d'autres groupes scolaires, des publics parfois très différents à qui il faut savoir s'adapter.
9: Nous, en tant qu'animateurs, on a appris à gérer notre vocabulaire face aux enfants, mais on essaye pour les plus grands de leur présenter quand même 2-3 mots de vocabulaire qui peuvent revenir. Après, avec des tout petits, ça va être plutôt vraiment du sensoriel, plein de mini-jeux, des petites activités où vraiment faut toucher, sentir, goûter. C'est comme ça qu'ils enregistrent le mieux. Alors que les grands peuvent tenir plus longtemps à l'écoute, mais il leur faut quand même des parties de jeu pour que ça rentre aussi plus facilement dans leur mémoire.
7: Et avec toutes ces activités proposées, pour Nicolas, c'est très clair, le château de la Turmelière est un lieu qui participe à l'écologie populaire.
8: Moi, j'aime transmettre ce que j'ai découvert, ce qu'on m'a transmis, et en fait, on est purement dans l'éducation populaire, du peuple qui apprend par le peuple, hein, donc je transmets des choses aux enfants en espérant qu'eux puissent les transmettre derrière. Après, c'est un centre qui est ouvert toute l'année, qui reçoit, on est à 5, 6 000 enfants, ça dépend les années. Et surtout, on est ouvert à tout le monde. Donc c'est pas un centre qui reçoit qu'un seul type de public. On a aussi bien des enfants de 3 ans que des seniors en vacances. Et on met la même notion d'accueil pour tout ce monde-là. Voilà. Et toutes nos valeurs autour de l'écologie, on les transmet, que ce soit sur des enfants en classe découverte, sur un groupe qui vient juste faire la fête le week-end, ou sur un séminaire, ou sur des gens qui veulent juste visiter pour découvrir.
7: Des valeurs importantes pour la Turmelière, comme pour tout lieu qui se revendique de l'écologie populaire. Et si l'expérience vous tente, n'hésitez pas à vous rendre sur le site www.turmelière.org.

0: Voilà à l'instant pour ce reportage sur le château de la Turmelière. Pour aller plus loin sur l'éducation aux enjeux environnementaux, Simon Bouquerel de Radio Campus Angers a rencontré Nathanaël Wallenhorst, chercheur à l'Université catholique d'Angers, doyen de la faculté d'éducation, spécialiste de l'Anthropocène, dont il nous donne sa définition.
1: Donc l'Anthropocène, c'est une proposition d'époque géologique. Voilà, c'est un concept, on pourrait dire scientifique à la base. On pourrait dire, ça n'a qu'une petite importance, quoi, des débats de scientifiques, à la limite, on pourrait se dire qu'on s'en tape. Et en fait, ce qui s'est passé, c'est que depuis 2 millions d'années, la Terre est dans une alternance entre des moments glaciaires longs et puis des interglaciaires plutôt courts. Et il y a 11 700 ans, on est entré dans un interglaciaire qui est caractérisé par une exceptionnelle stabilité et prévisibilité entre le climat et puis les écosystèmes de la biosphère. Et après, à partir de là, c'est ce qui fait que les expérimentations agricoles, elles ont pris. Et on a maîtrisé les écosystèmes, on a dégagé des excédents agricoles, on les a dealés, on a fait du business. Et puis à partir de là, il y a eu toute la diversité fonctionnelle des sociétés. Ce qui fait qu'on est en train d'échanger tranquille mimille, c'est qu'on a pris un petit déj ce matin qui résulte de notre capacité à dégager des excédents agricoles, qui résulte lui-même d'une stabilité, d'une prévisibilité. Et là, ce qui est en train de se passer, et de fait, plusieurs chercheurs de différentes communautés scientifiques nous alertent là-dessus en disant, mais on sort de ce qu'on appelle les fourchettes de variabilité de l'Holocène. C'est-à-dire, depuis 11 700 ans, en gros, la moyenne annuelle du climat à la surface de la Terre est de plus ou moins 1 degré. Et c'est cette fourchette-là qui fait que, nos sociétés peuvent vivre, etc. Et le fait de sortir de cette fourchette pour, une nouvelle époque, l'Anthropocène, ça signifie que le socle sur lequel nos sociétés se sont encastrées, ce qui fait que la vie en société est possible, est en train de se fragiliser. Et donc, du coup, ça dit l'ampleur du risque pour les sociétés.
2: Alors, vos recherches s'insèrent dans les sciences de l'éducation. C'est quoi le lien qu'on peut faire entre cette discipline et la question écologique, environnementale ?
1: Alors, mon travail s'inscrit dans plusieurs champs disciplinaires et les champs des sciences de l'environnement en fait partie aussi. Mais effectivement, il y a une partie qui s'inscrit en sciences de l'éducation. À cet endroit-là, il y a toute une réflexion éducative qui a créé, qui a pensé. En fait, l'éducation, telle qu'on la connaît, avec des pratiques éducatives, avec une pensée éducative, etc., ça résulte, là aussi, c'est une des fonctions de nos sociétés qui résulte de cette stabilité, cette prévisibilité entre le climat et les écosystèmes. Et en d'autres termes, ce qui fait qu'on éduque aujourd'hui, c'est la résultante, à un moment donné, de la stabilité de l'Holocène. Et donc, entrant dans une nouvelle époque, c'est toute la pensée éducative qui a refondé, c'est toutes les pratiques éducatives qui sont refondées. Et l'éducation, à partir de maintenant, dans les années à venir, dans les décennies à venir, à quoi elle va ressembler ? Fondamentalement, j'en sais rien du tout. Ce que je sais, c'est qu'il faut le reprendre profondément à la racine. Et c'est la même chose pour tous les champs disciplinaires, pour l'économie, pour la politique, pour le droit, etc., où les caractéristiques de la nouvelle époque géologique dans laquelle on entre viennent complètement transformer toutes nos disciplines.
2: Alors, parmi vos ouvrages, on en compte plusieurs, et notamment un qui s'intitule « Penser l'éducation à l'époque de l'Anthropocène », où vous partez des sujets de SES du bac 2022. Pourquoi ce choix et qu'est-ce que vous essayez de démontrer ?
1: Donc, c'est un livre qu'on a écrit avec Renaud Etier, un collègue ici du CO, prof à la faculté d'éducation. Donc, effectivement, en 2022, les lycéens qui ont passé le bac, parcours de spécialité SES, ils ont dû plancher sur le sujet suivant. À l'aide d'un exemple, vous montrerez la façon dont l'innovation peut repousser les limites écologiques de la croissance. Je le refais encore un coup. À l'aide d'un exemple, vous montrerez la façon dont l'innovation peut repousser les limites écologiques de la croissance. On voit plusieurs choses là-dessus. Première chose, il y a une confusion entre processus écologique et puis limite planétaire, mais bon, ça, à la limite, voilà. On voit que la limite, ici, elle est positionnée de façon prométhéenne. C'est-à-dire, dès qu'on positionne une limite, c'est pour identifier comment on va la franchir. C'est le mythe permanent du dépassement de soi, du dépassement de tout ce qui fait obstacle dans nos sociétés, d'un toujours plus, toujours plus, toujours plus. Et ici, les limites, au niveau des chercheurs en sciences du système Terre, nous disent que les limites, elles sont absolument nécessaires. C'est des limites qui, si on les transgresse trop, on fracasse le socle sur lequel sont nos sociétés. Si on les transgresse trop, on a une chance sur une de pulvériser nos sociétés. Et donc les limites, elles sont là pour qu'on ne les transgresse pas, pour qu'on reste en deçà. Et là, un groupe d'économistes principalement, en tout cas de professeurs agrégés en SES, en lien avec les programmes scolaires, en lien avec toute la hiérarchie de l'éducation nationale, a choisi ce sujet-là. C'est un vrai problème. Ça signifie non prise en compte de savoirs autres que ceux de la SES, mais de savoirs autres qui permettent à tout le champ de la SES d'exister. Et donc, du coup, là aussi, c'est vraiment le socle sur lequel toutes les logiques socio-économiques valent d'une certaine façon, qui n'est pas pris en compte. Donc ça a un nom, c'est de l'obscurantisme, ni plus ni moins. Je ne dis pas que toute l'école est enlisée dans des logiques obscurantistes dans le rapport au savoir, mais à cet endroit, de façon très claire, oui.
2: Mais ça veut dire qu'aujourd'hui, l'éducation n'est pas à la hauteur des enjeux ?
1: Alors ça, c'est le moins qu'on puisse dire. Il y a beaucoup de choses qui sont faites par l'éducation nationale, par l'école, etc., mais qui ne prennent pas suffisamment acte des ruptures biogéophysiques dans lesquelles font partie des risques contemporains. Et reste pensé dans un paradigme qui est un paradigme linéaire, continuiste, où on identifie en permanence des conséquences qui sont la résultante de causes. On envoie un petit peu de CO2 et hop, ça se réchauffe. Mais les logiques non linéaires, et ça c'est la caractéristique même du fonctionnement des systèmes complexes et donc du système Terre, et qui en ce moment court le risque d'être vraiment titillé, qui est à un moment donné, on voit quelque chose advenir qui est sans conséquence avec la cause, d'une certaine façon. C'est-à-dire, si on continue d'envoyer du CO2, du méthane, etc., le niveau de réchauffement et le niveau de fragilisation des sociétés, hop, passe ailleurs et sans commune mesure. Un simple exemple, une étude qui nous dit, si on reste sur la même trajectoire climatique, en 2100, il peut y avoir des pics caniculaires en France de 55 degrés. Le record du monde aujourd'hui à la surface de la Terre, c'est 54,4. C'est-à-dire 55 degrés, il n'y a plus de production agricole. Ça désertifie de façon durable des territoires qui sont dédiés à la production agricole. Ces éléments-là, non linéaires, de fait, ils ne sont pas assez pris en compte.
2: Alors, la thématique de notre série, elle porte sur l'éducation populaire. Est-ce que ça, c'est un bon outil pour justement mieux appréhender tous ces enjeux climatiques ?
1: Alors, c'est sûr que les éléments dont on vient de parler, là, par exemple cette étude, ça amène tout de suite un questionnement qui est un questionnement politique. Politique qui n'est pas nécessairement appréhendé ici de façon partisan. Tout de suite, on se pose la question, bon alors, on laisse les choses se faire et fracasser ce socle qui nous permet d'être en vie, ou on laisse d'autres, le système actuel, capitaliste, mu par un capitalisme rentier et spéculatif, où le toujours plus est la règle, etc. On laisse ça vraiment scier la branche sur laquelle on est assis. On a envie de se dire, enfin en tout cas, moi immédiatement, j'ai dit, bah non, en fait, notre boulot, c'est de débrancher les tronçonneuses et de mettre hors d'état de nuire les bûcherons. Et en fait, à cet endroit-là, de fait, l'école est peu familière de ce type de réflexion politique, politique entendue comme l'animation de l'action de concert. Ce qui fait qu'ensemble, on peut décider d'agir et d'aller dans une direction. Et le « ensemble » intégrant bien évidemment la controverse entre nous, le débat citoyen entre nous, qui est absolument nécessaire. Il ne s'agit pas d'être tous d'accord, mais il s'agit à un moment donné d'aborder ces choses-là. L'école ne sait pas bien faire, l'éducation populaire, beaucoup mieux, beaucoup plus. Donc là, c'est sûr qu'on a affaire à des thématiques typiques qui peuvent être saisis par l'éducation populaire, ça c'est clair.
2: Mais qu'est-ce qui, dans sa forme, permet de mieux appréhender ces questions ?
1: Il y a plus de liberté, en fait, il n'y a pas de contraintes en lien avec des programmes, etc. Et puis il y a quelque chose aussi qui est au plus, dans l'éducation populaire, au plus près de la vie des gens, et cherchant, accompagnant une émancipation au plus près de la vie des gens, voilà. Et l'école s'est plutôt positionnée comme un sanctuaire à l'abri de la division sociale. Donc à cet endroit-là, effectivement, on a deux postures, deux points de départ qui sont très différents.
2: Et puis peut-être aussi avec des types d'intervenants différents et aussi des publics différents.
1: Oui, tout à fait, tout à fait. Et puis davantage de liberté aussi par rapport à ces grandes questions. Et puis une tradition aussi tout simplement de ne pas hésiter à réagir aux injustices, aux inégalités, et pour pouvoir accompagner aussi quelque chose de l'ordre de soulèvement. Quand je dis ça, c'est absolument pas dans une acception violente. Moi, je suis éducateur. La violence est absolument exclue. Voilà, et la mission fondamentale des éducateurs, que ce soit dans l'éducation populaire ou à l'éducation nationale, c'est de faire front face à la violence. Mais c'est quelque chose de l'ordre de soulèvements collectifs qui sont nécessaires pour qu'on reprenne la main sur notre devenir et qu'on arrête de scier la branche sur laquelle on est assis.
2: Merci beaucoup Nathanaël Vallenhorst d'avoir répondu à nos questions. Je rappelle, doyen de la faculté d'éducation à l'Université catholique de l'Ouest à Angers.
1: Merci beaucoup.
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1: Bonjour à tous et bienvenue dans la chronique Je demande l'histoire. Aujourd'hui, dans la famille Histoire Bretonne, je demande la fondation de l'abbaye de Bonrepos. L'abbaye de Bonrepos, à Guerre-les-Dents, est aujourd'hui l'un des sites patrimoniaux et touristiques les plus fréquentés des Côtes d'Armor. Pourtant, l'histoire du lieu est loin d'avoir été de tout repos.
2: Et on sait quand apparaît l'abbaye de Bonrepos ?
1: Oui, Jeanne. Nous avons la chance de conserver la charte de fondation de cet établissement monastique qui date du 23 juin 1184. L'initiative de la création revient, comme c'est souvent le cas au Moyen-Âge, au seigneur du lieu, qui n'est autre qu'Alain de Rohan et son épouse, Constance de Bretagne. À cette fondation est attachée une légende qui nous est rapportée par Don Talandier. Ce dernier raconte qu'en l'an 1184, Alain de Rohan séjourne dans son manoir de Perrette, en forêt de Quénécan, pour s'adonner à l'un des plaisirs favoris de l'aristocratie de l'époque, la chasse. Un matin, parti avec sa meute de chiens courant à la poursuite d'un cerf, Alain termine sa course épuisé sur les berges du Blavet, au milieu des bois. Écrasé par la chaleur estivale, il cherche alors un peu d'ombre sous un arbre et s'assoupit. Dans son sommeil, la Vierge apparaît et lui montre du doigt le vallon où il est endormi. À son réveil, Alain de Rohan est totalement reposé et sûr d'une chose. La Vierge lui intimait l'ordre de fonder une abbaye à cet endroit. Il choisit aussi de faire de cette abbaye son lieu de sépulture en se disant que, puisque son repos terrestre y fut si bon, son repos éternel ne pouvait pas moins l'être.
2: Mon esprit cartésien me dit que nous n'avons sans doute pas beaucoup de textes ni de témoignages pour confirmer cette version.
1: Tu as tout à fait raison, Jeanne. En dehors de Don Talandier, les sources d'archives sont totalement muettes quant à l'élan de dévotion qui poussa Alain de Rohan à fonder cet établissement. Ce qu'il faut bien garder à l'esprit, c'est que, au milieu du Moyen-Âge, les fondations d'abbayes répondent bien souvent à plusieurs objectifs. La dévotion est bien évidemment présente, même s'il est toujours très difficile d'en doser l'importance. Une abbaye, c'est aussi un propriétaire foncier. Lorsqu'il fonde un établissement monastique, le seigneur fait don de terres et de droits seigneuriaux, censés assurer la subsistance des moines, dont le rôle social principal est alors de prier perpétuellement pour le salut des vivants et des morts. Ainsi, l'acte de fondation de l'abbaye de Bonrepos fait état du don, par Alain de Rohan, de 6 de ses établissements agricoles situés entre l'église de Saint-Yonon, aujourd'hui Saint-Aignan, et les croix de Trégnanton, sur la rive nord du Blavet. Les moines peuvent également disposer, selon leur envie, du cours du Blavet situé entre Trégnanton et Guarec. La concession d'une portion du fleuve n'est pas anodine car elle permet aux moines d'installer des moulins et des pêcheries, source de revenus particulièrement importants. Ils peuvent aussi utiliser les arbres de la forêt de Quénécan pour se chauffer et construire leurs bâtiments. Ils reçoivent aussi 2 exploitations agricoles un peu plus éloignées, l'une à Saint-Martin-des-Prés et l'autre à Corlay. La référence aux environs de Corlay est particulièrement intéressante. En effet, les châtellenies de Mur et de Corlay sont alors très récemment acquises, grâce, justement, au mariage entre Alain et Constance de Bretagne. Ce sont aussi les terres les plus au nord de la vicomté de Rohan. On comprend alors aisément tout l'intérêt que pouvait avoir la création d'une abbaye capable de servir de relais du pouvoir du vicomte pour maîtriser ces terres nouvellement acquises. Ainsi, il faut voir dans la fondation de l'abbaye de Bonrepos, autant, si ce n'est plus, une opportunité saisie par Alain de Rohan pour assurer la mise en valeur de sa vicomté qu'un simple geste de dévotion.
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0: Bonsoir à tous, bonsoir à toutes, bienvenue dans Mackie Braise. Ça va les gars, ce soir nous sommes en grande force avec plein d'invités et plein de chroniqueurs. Je laisse la parole à Florian.
1: Ouais, salut Gab. Et je laisse la parole à Johan.
2: Eh ben, salut à tous. Oh, t'as la vache, j'ai toujours la voix, moi c'est un problème. Voilà, salut à toutes, salut à tous. Voilà, mon micro est tout déglingos. Ce soir donc nous recevons, avec mon anglais défiant toute concurrence, attention,
3: The Ginger
2: Brothers.
1: Yeah. C'est ça.
2: Yeah.
1: C'est
2: ça. Voilà.
1: Exactement. Bienvenue les gars dans Mackie Braise.
4: Merci de l'invitation déjà.
5: Ouais, ça fait plaisir.
1: Et bah, donc The Ginger Brothers, City of Los Angeles. Donc,
4: s'il vous plaît.
1: Voilà,
4: s'il vous plaît.
0: D'ailleurs,
4: s'il
0: j'ai plaît. Vu des autocollants de Los Angeles. C'est un clin d'œil.
4: Vieille blague qui date de notre rencontre au lycée.
0: Et c'est donc ça fait ça, j'ai un autocollant, je sais pas d'où je sors ça, mais j'ai un autocollant Los Angeles.
4: Ouais, il y avait tout un courant tag un peu sur Lorient à l'époque.
0: C'est pas le foot aussi, ils ont pas fait des trucs comme ça aussi, j'ai pas.
4: Je suis désolé, je vais pas pouvoir t'aider là.
5: Je pense que ça a été pas mal repris à droite.
0: Moi non plus, je n'y connais rien en foot, mais je sais plus.
4: Ouais, c'est une vieille blague qui tourne sur Lorient depuis quelques années, ouais.
0: Coup, c'est les bas-fonds de Lorient, c'est les.
4: Ah, les tréfonds. Les tréfonds, attention.
1: Donc, The Ginger Brothers est un groupe, un duo de rock psychédélique. Est-ce que cette étiquette colle à peu près à ce que vous faites?
4: Rock psychédélique, fuzz.
5: Après, on peut souvent rajouter pas mal de choses, un peu de stoner, un peu de blues, par-ci, par-là. Mais ouais, il faut mettre une étiquette, donc on a choisi celle-là.
1: Pour vous avoir vu en concert, comme tu dis, tu peux rajouter pas mal de choses. Parce
4: que... Beaucoup de conneries.
1: Non, mais c'est surtout que vous êtes un duo, donc il y a un batteur, chanteur, qui claviériste aussi, avec une sonorité un peu, c'est un peu de l'orgue, enfin, comment tu...
5: Ouais, en fait, il y a un Wurlitzer, donc c'est un vieux piano électrique, et le Mélotron, qui est un clavier qui ressort pas mal de vieux sons des Beatles, un peu les flûtes, des violons, bien des vintage, orgues. Des orgues aussi. Et c'est des sons que j'aime bien et ça colle bien.
1: Et avec la basse bien fuzz, qui ressort derrière, là, c'est... Donc c'est un duo un peu étonnant. J'imagine Yo, t'as été.
2: Tendre l'oreille, ouais. J'ai même beaucoup écouté. J'ai dû écouter deux fois à peu près l'étendue de ce qu'il y avait sur votre chaîne YouTube avec 40 abonnés. C'est pas normal du tout. franchement,
4: il y a que des gens
2: qui ont pas de goût. C'est pas possible. Je ne sais pas. Ouais. Alors j'ai été étonnamment surpris. Il y a vraiment. Sur les titres, il y a un album où c'est tout enchaîné, là.
4: C'est ça.
2: Qui est vraiment plus stoner, on va dire. Et après, le reste, j'ai trouvé que... Alors, il y a même des trucs, ça sonne, mais c'est du rock prog un peu à la Pink Floyd, je trouve. Enfin, c'est vraiment... c'est bien foutu, quoi. Il y a de la tempérance dans les morceaux, il y a des envolées, ça nous fait planer, ça nous emmène quelque part, ça nous emmène ailleurs, quoi. Moi, j'ai écouté ça au casque, tranquille, dans mon plumard, quoi, et j'ai trouvé ça super bien.
4: Ouais.
2: Cool. Et donc voilà. Du coup, j'ai prévu aussi une playlist qui va un peu dans le sens avec pas mal de stoner.
4: Ah cool.
5: Mais ouais, c'est ça, c'est un peu l'idée des groupes qu'on admire un peu et puis on se fait plaisir. Il y a pas mal d'improvisation aussi.
4: C'est ça.
5: Parce que
4: surtout sur scène, un peu moins dans les albums.
5: Mais ouais, c'est quelque chose qu'on aime bien pour aussi à chaque fois faire un concert unique.
1: C'est ok, partir dans des délires comme ça, ouais d'accord, c'est pas forcément
4: en fait,
1: calculé.
4: Si tu nous avais vu l'année dernière, t'aurais des morceaux là qui passent là, j'entends un morceau, c'est l'un de nos morceaux.
0: On va l'écouter
4: gros,
0: juste après.
4: C'est ça n'a quasiment rien à voir. Quoi.
2: C'est rigolo.
4: Rien à voir, il y a toujours l'esprit du morceau, mais les structures sont toujours un petit peu différentes. Il y a un petit solo par-ci, là, on rallonge les petits passages de clavier.
0: À force de les jouer, vous agrémentez à chaque fois un truc, peut-être
4: C'est ça, et puis je pense qu'on n'aime pas trop répéter tout le temps la même chose.
5: Ouais, mais en même temps, c'est ça qui est... Le fait qu'on est à deux, on arrive pas trop mal à se retrouver sur les improvisations et tenter des choses Et voilà, quand on sent que ça part et qu'on est bien, et l'alchimie se crée, et ça crée un moment très cool.
1: C'est une osmose que vous avez tous les deux. Voilà,
2: le feeling, quoi.
1: Ouais, c'est ça. Ouais. Ouais.
4: Du boulot. Du boulot aussi. On est surtout très bon, faut le dire.
0: Non, mais c'est sans prétention. C'est comme un couple, quoi. C'est comme un couple. Quoi. Au début, t'as le droit de connaître, et puis quand tu te connais, bah boum.
1: Tu te lâches.
4: Ah, on se sent même plus des petits mots doux derrière l'oreille. On se parle même plus.
0: Eh, bah, va falloir. Ah, tu sais, après 40 ans, tu sais, il y a un moment, faut remettre.
2: La comparaison avec le couple est formidable.
0: Ils sont deux. On va peut-être écouter un morceau pour voir de quoi on parle.
2: Ouais,
0: pour
2: que les
1: auditeurs se fassent une petite idée pour ceux qui connaissent
2: pas. Et puis avant qu'ils s'ennuient surtout.
0: Ouais. Allez, c'est parti, on s'écoute le morceau Sweet Sun
1: des Ginger Brothers dans le maquis.

0: Hey, vous êtes toujours à l'écoute de Radio Brouillénette avec notre fabuleux animateur Gabriel. Voilà.
1: Toujours, oui, toujours à l'heure.
2: J'ai eu le temps d'aller dans la cuisine, voilà. Parler avec les bénévoles de Radio Brouillénette qui faisaient la vaisselle. Donc voilà, tout va bien. Je reviens. Ça va les gars?
0: Ben, impeccable. Ouais,
2: ça va
0: donc,
2: les auditeurs.
0: C'était le premier morceau du groupe The Ginger Brothers, c'est
2: oui,
0: ça?
2: Effectivement. Voilà. Par contre, ce n'est pas le premier de l'album, c'est une sélection qu'ils ont fait juste pour Mackie Braise, en sélectionnant le morceau de départ, qui est le dernier morceau de votre album, non, c'est pas ça?
1: Je ne sais même plus. Je ne sais même pas.
3: On ne sait plus.
1: Parce que du coup, il y a un album.
3: Il y a un album, ouais, une démo qu'on avait enregistrée à Hydrophone, il fut un temps de l'an 2024, je crois, ou 23.
2: Mais c'est si vieux que ça, l'Hydrophone, c'est depuis quelle année, ça? Parce que
3: j'ai pendant Covid. Ça veut dire que pendant Covid, nous, on a répété sur la maxi-scène, tous deux
1: cool,
3: comme des glandus, là, magnifique. C'était bien, on était bien. Hein.
1: Ça, c'était bien.
3: C'était bien. Hein. Avec notre bon Cyril qui nous faisait notre son et tout, c'était
1: carrément.
2: Ah, vous avez pu,
1: donc vous aviez enregistré lieu, à ce moment-là, et donc après, donc sous quel format on peut vous trouver aujourd'hui?
3: Bandcamp et YouTube. Bandcamp, l'album est en téléchargement gratos au format Wave. Donc top qualité.
2: On peut choisir ce Bandcamp, je crois. Hein. Tu peux choisir Wave, MP3.
3: Ouais, il y a tout. J'avais tout mis dedans.
2: FLAC. Ils le font eux-mêmes, je crois, si tu
3: le
2: mets
3: FLAC
2: en Wave.
3: Ah, peut-être, je sais pas. Et du coup, YouTube où on met un peu de bordel. On fait nos soundscapes, c'est-à-dire quand Bastien vient boire une bière à la maison, on s'amuse avec les synthés. Et, du coup, je fais un petit gloubi-boulga de ce qu'on a sorti dans la soirée. On balance ça comme ça pour le plaisir. Ça fait un petit moment qu'on n'a pas fait, mais il faudrait qu'on se relance un petit peu là-dedans.
2: Vous vieillissez, les gars, forcément.
0: Et du coup, il y aurait un projet de... vraiment de avec support, un format physique.
3: On nous l'a beaucoup demandé, ouais.
0: Parce que c'est le genre de musique où typiquement t'aimes bien avoir une galette à mettre
3: Un vinyle.
0: En fait,
3: au-delà de la galette, ce serait plutôt vraiment trouver quelqu'un qui nous fasse des artworks vraiment sympas. Pour l'instant, la DA, c'est Bibi qui s'y colle avec mes petites mimines, et donc c'est pas trop mon job, très loin de là même d'ailleurs. Donc ouais, non, ce serait vraiment trouver quelqu'un qui nous fasse vraiment une belle pochette pour faire des beaux vinyles, un bel objet.
2: Et bien, s'il y a un auditeur qui fait des... ou une auditrice
3: qui nous contacte sur Bandcamp ou sur Instagram, ce sera avec plaisir qu'on discutera.
1: Bah, le message est passé.
3: Super, merci.
4: Et effectivement, la galette, c'est un peu...
3: ce sera un peu notre Saint Graal, quand même.
4: Ouais,
3: hein.
4: C'est ça. Donc, la matière est là.
3: Parce qu'il y en a encore
4: c'est le bordel.
3: Plein de nouveaux
2: morceaux.
3: Il
2: faut savoir quoi mettre dessus, après.
3: C'est surtout sélectionner les morceaux.
0: Parce que ça, malheureusement, le time, il passe vite sur une galette en vinyle. Si tu veux pas trop compresser, en plus.
3: C'est ça. Je sais plus quel est le temps maximum. Je crois que c'est 37 minutes.
4: Ouais.
3: Il me
4: on
3: semble
4: aura
3: de
4: deux
3: mémoire,
4: morceaux,
3: c'est quelque
4: quoi.
3: Chose comme ça. Donc, voilà. Allez, un morceau par.
0: Ou un double.
3: Ouais, un double. Ah bah, soyons fous.
4: Des fous. Pour commencer, ce serait bien.
3: Pourquoi pas. Magnifique. Ah ouais.
4: Modeste, toujours.
3: Toujours. Toute modestie.
2: L'édition collector, 8 vinyles.
3: Voilà.
2: On n'a pas
3: su limiter. Personne nous connaît.
2: On a pas su limiter. On a tout
3: collector.
0: 8 vinyles, 8 couleurs, 8 pochettes différentes.
3: C'est ça.
1: Et alors, d'où vient l'idée de former un groupe, un duo batterie, clavier, chant d'un côté et basse de l'autre à deux? C'est pas un duo qu'on retrouve souvent. C'est, alors, guitare, batterie, ça peut se retrouver, mais basse, batterie, c'est vrai que c'est pas courant, à moins que vous ayez des noms comme ça à me donner.
3: Mais si, t'as le groupe les Anglais là.
1: Royal Blood.
3: Ah, Royal Blood, merci.
1: Alors, c'est ça que j'allais dire. Donc voilà, vous avez des groupes qui vous ont un peu influencé. Donc est-ce que ce groupe-là vous a un peu influencé?
3: Alors, influencé, j'aurais pas dit influencé, j'aurais plutôt dit que c'était possible de le faire en fait.
1: Ouais.
3: Tu vois, t'as les White Stripes, oui, grand classique, un de nos classiques à tous les deux. Et t'as juste ce groupe-là qui a montré qu'en fait, basse, batterie, ça peut marcher. Mmh. Voilà. C'est juste ça.
1: Ok.
0: Ouais, il y a même eu des groupes français, hein, basse-batterie.
1: Bah alors j'ai cherché
0: comme Cornu, par exemple.
1: Ouais. Là, j'ai trouvé des groupes voilà. Là, en ce moment, là, il y a Captain Obvious. Je sais pas si ça vous parle.
3: C'est juste inconnu.
1: Deux jeunes là qui sont un petit peu dans le même, parce que c'est de la bass fuzz aussi. Et donc c'est plutôt pas mal aussi. Je vous conseille d'aller voir ça sur internet. Et First Draft que j'ai trouvé aussi, qui est un duo batterie basse de Tours, qui sont plutôt rock eux de leur côté. Mais autrement, en dehors de ça, faut quand même s'y connaître un petit peu pour trouver.
3: Si, t'avais Morphine. Morphine, ouais, magnifique. Morphine,
0: ouais. Il y avait
3: c'est en trio
0: un
3: avec un sax.
0: Ouais, il y avait un sax.
3: Mais basse à deux cordes au bottleneck, magique, des années 80. Ouais. Pour gager, qui est parti à 40 ans.
5: Il y a angine de poitrine quand même actuellement.
2: Oui, mais
0: il a une gratte.
1: C'est toujours le combo guitare qui ressort plutôt que basse, batterie. C'est un peu original. Moi, ce que j'ai remarqué la dernière fois quand je suis venu vous voir en concert, c'est ça justement, c'est l'originalité de découvrir un batteur qui chante et qu'en plus qui fait du clavier avec la basse fuzz.
5: Et encore, je peux faire plein d'autres choses.
0: Ouais, moi je vais quand même faire un petit tacle parce que c'est pas parce que c'est original que c'est bien quoi. C'est angine de poitrine quoi. Ça se résume à ça. Voilà. C'est tout simple. C'est aussi efficace que ça. C'est-à-dire que au début t'es surpris par le truc, t'en prends 15 minutes dans la gueule et ça te fait chier les oreilles.
1: Wow. Après il y en a qui aiment bien, d'autres qui aiment pas.
3: Alors si t'es un bon gros fan de
0: franchement, j'ai rencontré des sourds, ils kiffent.
1: Moi, j'arrive pas à comprendre un peu tout ce buzz qu'il y a autour d'eux, mais.
2: Mais en fait, il y a trop.
3: C'est le problème de la viralité.
0: C'est les poids. Tu as été hypnotisé par les poids.
5: Et c'est à la mode.
0: Et voilà. Le poids étant à la mode.
5: Ça fait la différence.
1: Oui, un beau costume fait la différence.
0: Et quand tu regardes les plans vidéo, tu vois bien que des fois, il change avec son gros orteil le bouton de la pédale.
1: Oui.
0: Il est vachement mobile de ses orteils, le mec. Ils font des plans caméra, c'est important.
1: C'est vrai.
0: C'est important. Ou
5: c'est des mains.
0: Tu vois que
5: fait.
0: Sur les réseaux, on est envahi de photos de pieds. Ça a son importance, je pense.
2: Oui, mais après, c'est quand même bizarre un groupe comme ça qui est normalement niche, qui a explosé. Mais bon, en même temps, voilà.
1: Non, mais tant mieux pour eux.
0: Oui, tant mieux. Québécois, non.
5: Je suis pas sûr que ça durera très longtemps.
2: Non, mais bon.
3: Il faut qu'il pète un super deuxième album. Qui vaut est mieux. Pas mal, d'ailleurs, pour l'avoir écouté. Ouais, vraiment pas mal. Hein.
2: Ouais, moi j'ai vu des trucs.
1: C'est pas mal.
2: C'est vrai que je pense qu'en live ça va être pas mal parce que ça tripe, ça moitié, toute une ambiance et tout. Après, c'est vrai que moi j'ai vu un live aussi sur YouTube. À la longue, moi ça m'a un peu saoulé aussi. Mais il y a quand même des putains de morceaux, ça joue
3: quand même bien. Ouais, puis ça joue.
2: Mais il y a quand même la hype.
0: Ça joue bien.
2: Oui, mais il y a une hype. Voilà.
3: Oui, c'est toujours le problème de la viralité en fait.
2: Comme le Covid, quoi.
3: Jusqu'au vomi, c'est insupportable.
1: C'est ça, c'est ça. Voilà. C'est ça.
2: C'est comme un bon morceau de Johnny, quoi. C'est comme un bon.
3: Écoute, Dude, c'est ton avis.
5: C'est ton opinion.
2: On aime rire ici. Ouais. Non, mais c'est vrai, bon. Florian.
1: Non, oui, Gabriel.
2: Parce que tu n'es pas là pour parler.
3: Je
2: voulais écouter un morceau d'angine de poitrine.
1: Non,
2: j'en ai pas.
1: Non, je voulais savoir comment est né du coup Ginger Brothers, The Ginger Brothers. Comment ça a commencé? Vous connaissez depuis le lycée apparemment.
5: Depuis le lycée, ouais. Après, avec les boulots respectifs, on s'est un peu pas vraiment perdu de vue, mais bon, chacun allait travailler à gauche à droite. Et un jour, je suis revenu sur Lorient. Et toi, tu étais revenu
3: depuis quelques années aussi. Ouais.
5: Et puis on dit tiens, moi j'adore faire de la musique et toi aussi. On se dit tiens, on va essayer, on va au studio et puis on essaye un truc. Et puis voilà.
3: On nous a foutu au bout de trois semaines. Bon bah les gars, vous allez faire une petite session Macadam. Vous avez trois morceaux. Allez, c'est parti les gars. Merci à Cyril de l'Hydrophone qui nous a balancé la patate chaude.
5: Très vite jeté sur scène. la mayonnaise a pris. Et c'était très cool. Et puis voilà, on aime les mêmes choses. Donc ça s'est fait naturellement.
3: Différence, on a chacun son style différent de prédilection, mais.
5: Ouais.
3: On se retrouve toujours sur les bases des années 70.
5: C'est ça.
3: Ouais. Toujours le bon gros Led Zepp, le bon gros The Doors, le bon vieux Black Sabbath.
5: Ouais.
3: Donc après chacun son petit truc, hein. Toi, je vais pas parler pour toi, mais.
5: Ouais. Après, ouais, on a nos petites influences chacun à droite à gauche, mais ouais. Et puis moi de mon côté, j'ai appris la batterie en même temps que la guitare. Et du coup, j'apporte certains morceaux aussi parce que je compose aussi. Donc voilà, on est complémentaires. Voilà, on se fait chacun écouter nos morceaux, on kiffe, on les adapte, on réarrange, on les combine.
3: Ouais,
5: souvent, ça aussi qui est cool. Donc ouais, c'est une belle alchimie, ça marche très bien.
2: Et vous, en tant que tel, toi, t'as débuté comment? Parce que tu parlais de matos, t'as des synthés, des choses un peu...
5: Ouais,
2: t'as appris ça comment? C'est du matos que t'as hérité? C'est des choses que t'as achetées?
5: Non, c'est des choses que j'ai achetées. J'ai appris en autodidacte avec une vieille guitare à mon frère qui traînait à la maison.
2: Toujours le frangin qui a jamais joué de guitare.
3: Toujours le grand, toujours les grands frères.
5: Qui a vite lâché. Et moi, ça m'a passionné. Et du coup après j'ai dit tiens bah je vais essayer la batterie aussi, puis j'ai appris un peu tout ça en même temps et j'ai jamais arrêté et voilà, je kiffe à fond.
3: Et puis du coup depuis on cumule du matos
2: ouais,
3: on cumule.
2: Voilà. Et du coup quand vous allez en concert c'est beaucoup de matos à sortir?
3: C'est un T4 complet à peu près. Un transporteur complet.
5: Ouais.
3: À l'ancienne. Ouais.
5: Grosse batterie.
2: Et c'est bien rangé, vous rangez bien les câbles.
3: Allez, on est des produits Lego là maintenant. Ouais, okay. Ça y est, tu vois, on te monte le château de Poudlard en 5 minutes.
2: Nickel. Et alors, c'est quoi le truc le plus improbable que vous ayez dans votre matos?
3: Térémine.
5: Le térémine, ouais.
3: Easy peasy, le térémine. Ça pose toujours. Térémine, c'est l'un des premiers synthés où tu joues vraiment avec la main. C'est un champ magnétique. Tu vois, c'est comment déjà le générique de Star Trek?
2: Oh là là, j'aurai un truc à vous montrer.
3: Eh ben voilà. Donc,
2: je fais peur.
3: Bon, encore faut-il qu'il ait des piles.
5: Jimmy Page de Led Zeppelin utilisait régulièrement.
2: Excellent, ouais.
5: C'est ça. Ouais, sur. Wall Lotal Love.
3: Oui.
5: Ouais. Donc c'est une antenne comme ça qui capte la proximité de la main et qui sort.
2: Et en fonction de tes accords de synthé ou...
3: Du tout.
5: Non. Là,
1: c'est le mouvement, quoi. C'est le mouvement.
3: C'est la distance de ta main par rapport à l'antenne qui donne la hauteur de la note, en fait.
0: Okay. Et ça marche qu'avec la main?
3: Ça marche qu'avec la main.
5: On a pas.
3: Je vois qu'on est très élégant chez Radio Broadjanet.
0: Attention,
5: il y a un concept, on va
2: tenter. Tu peux faire avec la baguette de batterie, par exemple.
3: Ouais, avec le manche de la basse, ça marche.
2: Ah,
3: okay. Je précise bien, le manche de la basse.
0: Et ça doit, valoir son pesant de cacahuètes maintenant à l'Argus de la musique, ce genre de
3: d'instrument. Non, c'est un truc en plastique.
5: Ouais, c'est un peu un jouet, le bordel.
2: Mais tu peux en acheter, ils en vendent là des trucs à que dalle. Et puis t'as deux antennes.
5: Ça marche à pile. Mais bon, il y a des modèles qui coûtent
2: vraiment en bois la moitié.
5: Ouais. Mais celui-là, c'est
2: Jean-Michel Jarre en a un. Ouais. Même deux, je crois. Il y en a un qui ne sert pas, mais...
5: Ouais.
0: Allez, merci, Florian. Merci. Si je propose... la boutique...
2: Eh ben, on peut s'écouter un deuxième morceau.
0: Ouais, et même, on peut enchaîner deux morceaux.
2: Eh ben, moi, je propose qu'on enchaîne deux morceaux. C'est une très bonne idée.
0: Quelle belle proposition, Gabriel.
2: Ah, moi, je ne suis pas compliqué. Hein. Voilà. Quand il s'agit d'écouter de la musique. Et surtout, faire plaisir aux invités qui viennent nous proposer leur musique. Autant faire partager ça avec les auditeurs.
5: Alors
2: auditeurs, nous allons écouter deux morceaux. Un qui s'appelle Dreams. Vous pouvez peut-être nous en dire plus sur ce morceau.
5: Avec un Z.
3: Avec un Z, Dreams. Ouais. Et beaucoup de Z derrière.
2: Dreams.
5: Ah, ça, c'est le tien.
3: Ça, c'est mon mien, ouais. C'est un de mes miens, ouais. Ouais, c'est un vieux morceau. La particularité, c'est que c'est un peu joué en accord à la basse. Ce qui est rarement fait, si ça a déjà toujours été fait, mais bref. C'est et avec de la whammy.
2: D'accord.
3: Okay. Pour ceux que
2: pour tous les jeunes qui sont sur TikTok qui ont la ref, la whammy.
3: La whammy, Tom Morello.
5: Ouais, Tom Morello.
3: Wiki, wiki, wiki. Et pareil, encore un morceau avec plein de parties, différentes parties, toujours une partie un peu planante.
5: Ouais, qui évolue aussi au fil du temps.
3: Ouais, c'est ça, qui n'a rien à voir encore maintenant. La dernière fois, tu la réécoutes maintenant, tu l'as écouté pendant le concert.
2: Il y a un refrain où on peut faire référence quand même pour qu'on sache quel morceau c'est, ouais.
3: Un refrain?
5: Ouais, un truc qui revient à chaque fois, oui.
2: Ouais.
5: Oui. Dans le morceau, ouais.
3: Ouais, un petit peu, ouais.
5: Ouais.
2: Et le morceau juste avant qu'on va s'écouter, c'est Hard Times. Donc c'est toi, c'est lui, c'est vous.
3: C'est un mélange de deux de mémoire, ouais, je crois.
5: Celui-là, il est vieux. Hein.
3: Ah, c'est l'un des tout premiers. Ouais. Là, c'est un gros shuffle, un gros classique du rock, des accords que tout le monde a déjà écouté, mais sauf que c'est fait vraiment à la basse, pour le coup.
2: Et ben, on s'écoute ça. Donc Hard Times et puis Dreams. Et on se retrouve juste après. On est en direct avec les Ginger Brothers dans Mackie Braise sur Radio Broadjonet le vendredi. À partir de 21h, il est 21h31.
1: Tu as tout dit, Gabriel.
2: Merci, cher auditeur. Magnifique. À tout de suite.

0: The Ginger Brothers en direct.
1: Oh yeah, vous êtes toujours à l'écoute de Mackie Braise, l'émission numéro 1 en Bretagne au niveau du rock. Et ouais, c'est comme ça.
2: Toujours autour de Pontivier. Ouais.
0: Merci pour ce petit jingle. Tu devrais l'enregistrer qu'on fasse un jingle. Là, je peux s'appuyer sur un bouton et numéro 1 en Bretagne. Toujours numéro 1.
2: Alors, on est de retour avec les Ginger Brothers, comme tu disais. J'aurais aimé savoir d'où vient le nom Ginger Brothers.
3: Alors, ça va pas être un gag très radiophonique, mais t'as vu nos gueules.
2: Alors,
3: désolé.
2: Alors, pour nos auditeurs.
3: Je te laisse décrire.
2: Non, pour nos auditeurs qui ne peuvent pas voir les personnes que nous avons en face de nous. On va dire que la couleur des cheveux, la couleur de la barbe.
0: Ils sont blond vénitien.
2: Voilà.
4: Ouais. Moi, je suis plus auburn, mais. Oh,
3: excusez-moi.
1: Rouber, ça y est, ça sent la séparation.
3: Ouais, ça y est. C'est la pomme de Discord.
1: C'est ça.
4: Oh, mais c'est pas. C'est peut-être un petit clin d'œil aux Spice Girls avec Ginger, la rousse, la seule rousse. Voilà.
3: Ah,
4: donc, et Ginger Brothers.
1: Mais il faut des bonnes références. Il faut vraiment des bonnes références.
4: Et c'était la plus trash et punk, donc moi ça me.
1: Ouais.
0: et vous lui avez demandé pourquoi elle s'appelait
2: Ginger.
0: Ouais. Parce qu'elle piquait un peu ou non, je sais pas c'est quoi.
4: Non mais les roues.
0: Parce que moi je fais du jus de gingembre et jus de gingembre quand tu bois ça, bah c'est aussi fort qu'un whisky, mais c'est sans alcool et.
4: Voilà, ça marche pour ça aussi le gingembre, ouais, excellent. Et ouais, les Anglais, les roux, ils appellent les ginger, donc voilà.
3: Ginger Bros.
4: Les frères roux, quoi, si on veut.
2: Si on veut traduire.
3: En français de chez nous.
2: Ok. Non, c'est bien, c'est plutôt bien choisi du coup.
0: Vous aimez l'humour.
2: Ça représente, ouais, non, mais voilà, quelque chose de physique, donc c'est bien. C'est.
3: Et puis c'est dans le thème, comment dire, de la DA sur scène. Entre le rouge, le jaune, l'orange.
2: Ouais,
3: Si vous venez nous voir sur scène, c'est la batterie en acrylique, donc en plastique, qui est jaune, orange et rouge. Les amplis sont rouges et oranges. Moi, j'ai une basse rouge aussi.
2: Ouais.
3: Il y a les beaux tapis. Enfin bref, il y a une scénographie.
2: Ouais. C'est vrai qu'il y a les tapis.
3: Et réfléchis.
0: Et quand vous avez acheté votre matos, tout ça, vous êtes dit, tiens, je veux un tome comme ci, un truc comme ça. Ou vous êtes ramené, tiens, j'ai chopé ça, c'est génial.
2: Non, mais ça fait très pro, hein, c'est vrai qu'on vous voit sur scène.
3: Ah ouais, mais.
2: Ils en mettent plein la vue, les mecs.
0: Bah, attends, il y a
4: le côté esthétique.
0: Il y a un T4.
3: Un petit peu Jackie quand même, sur les
4: bords. Faut
3: pas exagérer.
1: Non, mais après, c'est intéressant. Enfin, la lumière. Sur ce style de musique, et enfin, je trouve que c'est important à travailler sur scène.
2: Ouais,
1: et qui plus est,
0: l'ambiance.
2: Ouais.
1: Quand on est que deux,
2: ouais.
1: C'est sûr que bah, quand on joue vraiment sa musique sur scène, pas comme certains groupes qui jouent pas, on a du mal à sauter partout, enfin avec un clavier ou etc. Donc
2: ta batterie,
1: c'est
2: oui,
1: important. Tout cet univers, cette lumière.
4: Puis on n'est que deux, donc c'est une manière aussi de, voilà, d'imposer un peu les choses.
0: Et vous avez des gens qui vous entourent pour justement gérer les lumières. Vous avez des.
4: Du tout. Non. Pas du tout.
2: Vous faites tout vous-même.
0: Vous laissez les salles gérer, vous leur dites à peu près ce que vous voulez.
3: On évite le bleu généralement, mais pour le coup, il y a eu des super photos en bleu.
4: Ouais.
3: Mais la DA, c'est le soleil qui se couche, quoi. Si vous avez vu nos stickers, c'est ça.
4: Dernier concert, on a quand même une boule à facettes.
3: Merci, Nounours, la salopette magique. On lui enverra plein de bisous à Nounours.
0: Le moteur de boule à facettes aussi.
3: Malheureusement, non, on pourrait pas tout lui demander. 5 minutes avant le concert, il a été toujours aussi adorable, le grand Nounours. Donc, on lui fait plein de bisous. Mais on a la boule à facettes, c'est un peu notre côté Jackie des années 70.
0: Franchement, c'est bon, c'est beau. Côté disco, ça.
3: Ah oui.
0: Et dans
3: les prochains
0: morceaux, peut-être un peu de. Vous êtes vous touché à tout, là, un petit passage.
3: Ah, on avait un morceau Zouk à un moment donné.
0: En hommage à Francky.
3: Non, hommage à son papa.
4: Ouais, mon père est guadeloupéen.
0: Ah,
4: donc,
0: okay. Voilà. Yeah,
3: et on aime bien les ambiances un peu bizarres, du coup, du Zouk psychédélique.
4: Ouais.
0: C'est un concept, hein.
3: On a des petites fulgurances de temps en temps comme ça.
4: Pas de limite.
0: J'ai hâte d'entendre.
3: Voilà.
2: Donc vous faites tout vous-même.

0: voilà, ça enregistrer tout ça.
1: Ouais. Ouais, c'est ça, remixer. Ouais. Et on créa, puis on advienne que pouvoir, on travaille tous les deux, donc c'est vraiment pour la passion.
2: Voilà, il n'y a pas d'envie
1: de professionnalisation.
2: De vivre de votre musique. J'imagine que vous avez un métier, ouais. Les deux, ouais. Chacun de votre côté. C'est pas l'intention que vous avez finalement d'en vivre ou de quoi que ce soit.
1: Bah en fait, tu m'arrêtes si je dis des conneries, mais le fait d'avoir le fait d'avoir un taf, ça te laisse quand même une liberté créatrice et musicale de faire ce que tu veux. Et en fait, ouais. Faire ce qu'on veut, c'est peut-être un peu ce qu'on a envie de faire aussi. De ouais. Fait. Et au moins, on s'impose pas de dates. On devrait peut-être s'en imposer des dates pour enregistrer des trucs.
2: Ouais.
1: Mais voilà. Il n'y a pas de limite dans les styles, les esthétiques. Rien n'est figé.
3: C'est ça, ouais, ce qu'on veut. Vous voulez, vous êtes libre. Quoi.
2: Moi, ce que j'ai exactement. Vu là, sur scène la dernière fois, et la qualité musicale, c'est pas pour jeter des fleurs non plus. Mais bon, vous auriez, à mon avis, je sais pas si. Il n'y a pas des gens qui sont venus vous voir en vous disant waouh, wow, mais votre groupe, il est super. On ne vous a pas proposé, justement, des choses. Quelqu'un qui vous aurait remarqué, qui vous a pas. Proposer, tiens, tu veux pas faire partie de notre label, vous voulez pas faire. Non, jusque-là, pas encore.
1: Non.
2: Ok, bah,
1: pour l'instant, non.
0: Des bons commentaires, des choses comme ouais. Ça. Après, je pense qu'on est un petit peu. Vous avez vu sur les réseaux, on n'est pas super
2: ouais,
0: performant.
2: Super présent sur les réseaux.
1: C'est moi qu'on puisse dire.
0: Je
1: oui.
0: Pense que maintenant, il faut être très efficace là-dedans pour sortir un peu du lot.
2: Ouais, ouais.
0: Et franchement, c'est pas trop notre truc.
3: Ok, ouais, donc, votre truc, c'est le live et puis.
1: Nous, c'est faire du live. Okay. Si on peut faire des petits lives à la maison, dans la grange, dans les lieux totalement improbables, appelez-nous.
2: On est clients.
1: Ouais, on est très clients.
3: Johan, il sait de quoi vous parlez, t'es un peu là-dedans aussi. T'es...
4: Ah bah nous, on est à fond là-dedans. Ouais, ouais, ouais. C'est ouais. La liberté et liberté d'expression et faire la pochette comme t'as envie, mettre tes morceaux dans l'ordre que t'as envie, faire un clip sur le morceau. Sur lequel t'as envie de faire un clip, même si c'est
3: même
4: pas
3: si
4: le meilleur
3: t'as pas
4: morceau.
3: De moyens, mais
4: c'est ça. Bah, et ouais, mais tu t'en tu fous, fais, en fait. Ouais. Et puis tu fais, et puis.
0: Je crois que dans la création artistique, c'est ce qui est le plus beau et plus, ouais. Plus propre, quoi. À partir du moment où il n'y a pas d'éléments extérieurs qui viennent un peu pourrir
3: ouais,
0: le truc.
3: Tu fais plaisir, ouais. T'as pas de.
2: Ouais, ouais, ouais, ouais, c'est
0: voilà. Après, des commentaires de personnes qui s'y connaissent et tout, c'est toujours bon à prendre.
1: Ouais.
0: Mais je pense que la folie créatrice et. Et pur, c'est vraiment quand on laisse les choses se faire un peu naturellement.
2: Non, c'est bien. Bon état d'esprit. C'est pas tous les groupes qu'on invite à venir à la radio qui disent ça. Qui disent
4: non, mais par exemple, on a invité des groupes où par exemple, t'as envie de recevoir le groupe et tu peux pas. Donc en fait, c'est le chanteur, généralement, qui est choisi. Et les autres, ils n'ont pas le droit de venir en interview. Parce ouais, que ouais. C'est une clause de la maison de disque. Ouais. Tu t'en souviens de ça
3: wow. Hein oui, ça me cause bien. Ouais. Mais ouais, après, ouais, non, mais ouais, après c'est, bah,
1: voilà,
0: c'est dingo.
1: Ouais, c'est tout sauf naturel.
4: Et là, tu vois la liberté d'expression, quoi. Ouais, il dit non, surtout pas le bassiste,
3: il y a
4: un
3: pas
4: gros
3: de
4: jazz.
3: Il y a pas de jazz.
4: il va raconter des
1: de toute façon, les bassistes sont des gros nazes, hein, c'est bien connu. Hein, tous,
3: non, mais il
1: n'y en a pas un pour attraper l'autre.
3: Dans notre groupe, il n'y a pas de chef. on envoie le chanteur.
1: Des merdes à où et, hop.
3: Bah, le jour où ils envoient le bassiste, tu t'inquiètes. Quoi.
4: Non, mais tu vois, tu es où va s'arrête la liberté pour un groupe, c'est qu'ils ont signé. Et le pire, je pense. C'est si tu vois ça comme quelque chose d'artistique, où on te dit, bah, t'as signé pour 3 ans et 3 albums. Quoi. merde, comment je vais faire pour en pondre 3 ? Peut-être ouais. Je vais en pondre 4. Tu sais pas ce qui va t'arriver en fait.
0: Bien sûr.
4: Mais, et peut-être que 1.
2: Bah oui.
4: Voilà. Et t'es harcelé quoi. Ils t'appellent. Ouais,
2: alors t'en es où ?
4: Et puis on a réservé le studio de telle date à telle date. Mais toi t'as.
2: Ouais.
4: Ça te parle pas, t'as pas envie à ces dates-là ou t'as pas d'inspiration.
3: Ouais, bon, après on s'en fout, nous on est pas emmerdés avec ça.
4: Non.
2: Non, mais c'est là où la vente, le fait de vouloir faire des
4: ouais,
2: bénéfices.
4: T'as des échéances ouais, oui. À respecter en fait.
3: Si tu vas sur ChatGPT et tu demandes de faire un album, là, c'est bon.
4: Ouais, bah, bien sûr.
3: Or, il n'y a plus de limite. Hein.
2: Est-ce que, d'ailleurs, tiens, c'est une bonne question pour rebondir. Est-ce que ces trucs-là, bon, vous dites que vous n'êtes pas réseaux sociaux, c'est pas pour autant que vous n'êtes pas technologie. Est-ce que ce genre de...
3: Vous avez un Minitel?
1: Ah, 3615 du là, tout ça, ouais. Ouais, nickel. Ouais, non,
2: Est-ce que ce genre de choses dont parle Gab, là, ouais, justement l'IA et tout ça, est-ce que ça, par rapport au monde de la musique,

0: Est-ce que vous pensez que ça peut avoir, ça peut apporter quelque chose, ou au contraire, ça va faire que
1: pour,
0: détruire?
1: Pour nous, non.
2: Totalement contre. Enfin, ouais. C'est affreux.
1: Déjà qu'on joue sur encore des vrais amplis, des vraies batteries. Ouais. Déjà, ouais. Rien que ça. Bon, autant la technologie, ça sert pour mixer, parce que j'ai mixé l'album sur l'ordinateur, hein, ouais. Évidemment.
3: Vendu.
1: Quoi, ouais, mais j'ai pas l'écho à bande et tout, désolé. Ah, 8 pistes. Je suis vraiment désolé. J'ai pas 8 pistes à bande ou quoi que ce soit.
4: Le Tascam.
1: Mais ouais, ah oh, putain, mon rêve. Mais non, l'IA, enfin, non, nous, pour ce qu'on fait, non, clairement pas. Non. On est des vieux cons. Hein.
0: Mais à l'ancienne, quoi. À l'ancienne,
1: tonton. Ouais. Bah, la maquette, enfin l'album que vous avez entendu, enfin que vous avez écouté, c'est enregistré tout live, tout le monde dans la même pièce, enfin ouais. Tout le monde, tous les deux dans la même pièce. Et les pins sont gardés, les approximations rythmiques sont gardées. Ouais. Voilà, c'est ça qui fait le sel d'un vrai album.
0: Ouais,
1: en fait,
0: ouais,
1: pourquoi on adore les albums de Led Zepp et tout, c'est que bah, le père Bonham, son rythme, il varie un petit peu, quoi.
0: Oui,
1: c'est vraiment ça. Qui donne l'âme d'un morceau. Enfin, pour moi, c'est oui, ça ouais, qui donne l'âme
0: des imperfections.
1: D'un
0: morceau.
1: Ouais, voilà. Voilà. Ouais, alors que t'alignes toute la batterie sur la grille.
4: C'est tous les sens ouais. du rock. Même ouais. des petites imperfections vocales.
1: Exactement.
4: Glisser ça et là, bah, ça participe à la magie
1: génial.
4: Du truc.
1: Ouais. Ça rend les choses humaines.
4: C'est
1: quoi.
4: Pas un truc c'est... tout propre, tout lisse. Voilà.
1: Ouais, puisque, mais même, tu vois, le bon vieux hip-hop qui est sans auto. Enfin, le bon vieux hip-hop sans autotune où les mecs ils balancent le son sur une vieille cassette, c'est génial. Ouais.
4: On est d'accord.
1: Ça a une âme, c'est encore une âme, quoi. Ouais, ça, c'est ça qui a une âme, quoi.
3: On écoutait tout à l'heure avec Guillaume.
4: Du bon vieux Beastie Boys.
3: Ouais. Et quand t'écoutes les vieux samples, c'est basique et ça claque, quoi. Et il y a juste un peu de gratte à un moment, un petit scratch. Mm. Et c'est juste efficace et voilà quoi, c'est ouais, c'est enfin je sais pas, après l'IA va s'inspirer de tout ça et va te refaire une grosse merde.
1: Après c'est aussi la différence, comme tu disais, entre la musique que tu prends le temps d'écouter et la musique, le son que t'écoutes vaguement à côté, quoi.
3: Mais oui, ouais. Ça, c'est la musique de supermarché, quoi.
1: Ou d'ascenseur, comme tu veux, et encore il y a de la
3: non, la musique d'ascenseur, c'est quand même il faut savoir la faire, parce que
1: oui,
3: si tu tombes en panne et que t'écoutes un truc stressant, je vais te dire, tu vas faire
1: Ryan Eno, musique for aéroport. Ouais. De Brian Eno, excellent. Ouais. Très bon album, ça, pour le coup.
4: Et pour en revenir à ça, Patrick Bruel dans les ascenseurs, c'est...
3: Faut
4: pas tomber en panne avec l'ascenseur. Il avait tendance à appuyer sur le bouton panne, apparemment.
0: Ah là là. Patrick, si tu nous entends.
1: Quel enfer.
4: Ouais. Il va nous faire un procès, ce coup.
0: Oh non, il est.
3: Patrick
0: Bruel. Il n'oserait pas.
4: T'es plus costaud que lui, c'est pour ça. Ouais.
0: Donc du coup, oui, des concerts de prévu pour The Ginger Brothers dans les semaines et les mois à venir, bah, c'est non, puisque le bassiste va devenir papa.
1: C'est ça.
0: Voilà. Donc voilà, c'est à l'année prochaine, quoi, en gros. Pour,
1: ouais, on va reprendre des dates sur l'année prochaine, je pense. Ouais. Toujours région lorientaise pour l'instant, vu qu'on connaît, on est très potes avec les gars du Pit Dog.
0: Ouais.
1: On leur fait plein de gros bisous à Yovan qui va se marier bientôt. Qui nous ont bien lancé, c'est eux qui, on peut dire que c'est eux qui nous ont relancé à faire pas mal de concerts il y a 2 ans.
0: Ouais.
1: Et on toujours aussi reconnaissant, super salle de concert associatif sur Lorient.
0: C'est
1: si
0: vrai.
1: Vous connaissez pas, pour les auditeurs.
0: Ouais, le Pit Dog, on les embrasse.
3: J'étais voir Lethalcore il y a pas longtemps.
0: Bah moi j'étais voir justement Knucklehead et Ginger Brothers.
4: Ouais, on n'était pas le même week-end.
0: Non. Bah non.
3: Apparemment non.
1: Ouais, voilà, là, j'ai payé mon obol pour Stonebirds qui s'arrête cette année.
0: Oui, ah,
1: très bon groupe du Kreisbreise, pas loin
0: de
1: chez vous d'ailleurs.
0: Oui, c'est ça, de Rostronin. Ouais.
1: De Rostronin.
0: On les a déjà passés à la radio.
1: Super, super son. Moi je les avais vus au Galion à l'époque. C'était absolument génial.
0: Et c'est parce que lui, le chanteur habite à l'étranger, je crois.
1: Norvège ou un truc comme ça.
0: Ou en Suède, je sais plus. Et du coup, voilà, c'est pour ça qu'ils m'ont arrêté.
1: Il me semble que le bassiste avait un groupe de death metal, là, qui c'est un nouveau groupe de death metal, il me semble.
0: Mais bon, c'est vrai que c'est du bon. On a la chance d'avoir ces groupes-là en Centre-Bretagne. Puis bon, bah ils split malheureusement.
1: Bah, ça
0: c'est comme ça.
1: Vie, hein. Après, il y a une richesse musicale dans la région Bretagne. Faut pas croire, hein, mine de rien.
0: Ah, mais
1: on a gardé encore ce côté un peu rock, rock psyché avec les Moondrag, Commodore, à Douarnes.
0: Oui.
1: Il y a quand même des super groupes de jeunes, parce que nous, on commence à devenir vieux. Ouais. Mais il y a des petits jeunes qui sont excellents.
0: Ouais,
1: sont vraiment Moondrag,
0: excellents. Ouais,
3: mais c'est dans la tête.
1: Ah oui, non, ça va, t'inquiète.
0: Bon, on va encore s'écouter un titre des Ginger Brothers. Qu'en pensez-vous?
1: Et après, s'il vous plaît, s'il vous plaît.
0: Et après, on,
2: volontiers.
0: Après, on va les libérer.
4: Le plus court d'ailleurs. Hein.
2: Ah, merde.
4: 4 minutes 2.
1: Ah ouais, ouais. Oh, on était feignants à la fin. On en avait un peu marre.
0: C'est le titre typé pour la radio aussi.
4: Durango.
1: Durango.
4: C'est juste un solo. C'est.
1: Ouais, voilà. Un morceau de Bastien d'ailleurs. Ouais, un vieux morceau de Bastien.
4: Bon, on se l'écoute tout de suite. Dans ah bah c'est parti dans Mackie Braise.

0: avant ou la mienne avant,
1: comme tu veux.
2: Oui, allô, vous nous entendez?
3: Oui, tout à fait, Gabriel, est-ce que tu me reçois?
4: J'ai du pipeau dans les oreilles.
2: Ah, Jean-Claude Pipeau.
3: Le fameux.
5: Le dernier morceau,
2: Pipeau.
4: Non, ben voilà, c'était pour conclure cette interview, surtout.
3: Voilà, avec Ginger Brothers. Donc, si vous voulez, The Ginger Brothers.
2: S'il vous plaît.
3: S'il vous plaît.
2: C'est sur Bandcamp.
4: C'est sur Bandcamp, YouTube.
3: Voilà, c'est YouTube. Disponible en plusieurs formats, Wave, MP3, etc.
4: C'est gratuit.
3: Et même gratuit.
4: Ouais. Et c'est même pas toi le produit, en plus.
2: Et ben.
4: Ouais. Non, c'est bien.
2: Et vous pouvez retrouver aussi toutes les infos sur Mackie Brise Facebook.
4: C'est ça. Et puis c'est franchement, si vous avez l'occasion de les voir sur scène, je vous conseille vraiment d'y aller là, dans le pays de Lorient ou en Bretagne.
6: Ouais, pour l'instant.
4: Voilà. Et je vous conseille vraiment d'aller les voir parce que c'est pas courant. Hein. Comme je redis, un batteur, claviériste, chanteur et un bassiste d'un côté.
2: Il y a des fans. Hein.
4: Avec un décor de scène et des lights de ouf, de fou.
6: Ah, ils sont très bons. P-Dog, pour ça, ils sont très bons. Pour le coup, voilà. Ils sont très, très, très bons.
4: Vous avez passé un bon moment, c'est sûr et certain. Ouais. Alors, et d'ailleurs,
2: je vais juste passer un petit message à votre pote qu'on a croisé plein de fois en concert. Ouais, je serai là, je viendrai pour l'émission.
4: Yeah, oui, le chanteur d'Arcane.
6: Paul de Arcane. Ah, je sais plus entre les. Arcane, c'est Arcane.
4: C'est Arcane, ouais.
2: Ah, il est chanteur de Arcane.
4: Il est chanteur d'un groupe Arcane. Ouais. Et en fait, il commence justement à enregistrer des morceaux, tout ça. Je lui ai dit justement la prochaine fois que si tu as un EP, quelque chose à présenter à la radio, on t'invitera.
3: Et je sais qu'il n'est pas venu.
6: Et ouais, un petit peu vexé. Ouais.
3: Cette émission sans le poney, grave. il n'est pas venu. Il voulait écouter chez lui.
6: Je vais me casser,
3: faire une idée. À mon avis, il ne viendra pas. Mais salut.
6: Ouais. Hein, salut Polo.
2: J'étais pas pour dire tout ça, c'était juste pour dire qu'il est pas venu quoi.
6: Il m'avait dit qu'il viendrait. Tu sais qu'il nous a envoyé des messages en plus.
2: Ouais,
6: le salaud.
4: Que de la gueule.
2: La prochaine fois, je crois, je lui dirai que je viendrai aussi.
6: Mais tu iras pas.
2: Et je sais pas, moi j'aurais peut-être. Hein, tu vois, moi tu me connais pas. Pour poursuivre l'émission, on a une petite playlist. Je sais pas après si vous restez ou pas.
6: C'est une petite mimousse. Une petite mousse quand même.
2: Il y a du café, il y a tout ce qu'il faut. Il y a eu le repas du canard Bob et tout. En bas, il y a les anciens qui sont à côté.
3: Bon,
2: c'est aussi ça, la radio associative.
3: C'est super.
6: Il y a du goût, toujours.
2: Je pense que.
4: Ouais, Johan, on va partir sur la playlist.
2: Sur ta playlist.
4: Ah, sur ma playlist.
2: On va enchaîner après, vu que tu.
4: Tu vas pouvoir redire ce que j'ai mis parce que j'ai pas.
2: Ah, t'as pas noté. Ah là là.
6: Cette émission est préparée. Nickel.
3: Ça ne sent absolument pas le poney.
2: Alors, nous allons parler d'un groupe de Toulouse qui nous a déjà envoyé des titres.
4: Fantomas.
2: Fantomas.
4: Mais As avec A2S à la fin. Fantomas.
2: Ils nous chantent en occitan.
4: Ce groupe, donc là, ils chantent, je crois que c'est en Corse, là, qui chantent sur ce titre-là.
3: Le punk de Marseille.
6: Ne fais pas de blague.
2: Chant en Provence. En provençal.
4: En provençal, ouais. Donc en fait, ils s'essayent un petit peu à plusieurs langues.
2: Je pense pas qu'ils s'essayent, hein. Ils sont du pays. Hein.
4: Ouais, ils sont du pays en fait. C'est ce que je veux dire par là, c'est qu'il y a plusieurs langues. Ils parlent pas qu'ils ont fait en Corse, ils ont fait en Provençal, ils ont fait en français.
3: Ne dites pas que le chant corse c'est rigolo, je ne veux pas de problème.
4: Alors il y a des consonances.
3: Ils le font en breton.
4: En fait, dans cette.
3: Alors il habite 12 rues du 5 juillet.
4: Non mais alors, ce qui est marrant dans ce titre, c'est qu'on a l'impression qu'il dit des choses, on a l'impression qu'on connaît des termes en français alors que c'est pas le cas. Mais vous allez voir, c'est assez rigolo. Ensuite, le deuxième.
2: Bad Bad Seeds.
4: Bad Bad Seeds. Alors, Bad Bad Seeds, c'est un groupe, avec Gaëtan.
3: Avec Gaëtan, des Mass Murderers.
4: Des Mass Murderers.
3: Un bon copain. Avec le bassiste, donc des Mass Murderers. Avec un excellent batteur dont je ne connais pas le nom. Et aussi avec.
4: Un ancien membre de
3: 22 longs rifles.
4: C'est ça, exactement. Voilà. Et donc j'ai eu l'occasion de choper le vinyle dernièrement sur le stand de Mass Prod, d'ailleurs, qu'on embrasse très fort.
3: Terrible.
6: Au Crazy Fest.
3: Il est terrible,
4: oui, il
3: cet
4: est
3: album.
4: Ouais.
3: T'as vu la guitare,
4: super.
3: C'est un monstre.
4: Ah ouais, ouais. D'ailleurs,
3: le morceau Cenobite, c'est une cartouche.
4: Et donc voilà, donc un petit morceau de Bad Bad Seed. Ensuite, qu'est-ce que j'ai mis, Gab?
2: Alors, The Fervents.
4: Ouais, alors The Fervent, c'est un groupe belge de rock là, qui vient de sortir. Alors, ouais, on sort un petit peu du punk et tout ça, mais c'est plutôt bien fait, bien produit. Alors je ne connaissais pas, c'est justement l'attaché de presse de ce groupe qui nous a envoyé la promo de The Fervent, là, qui viennent tout juste, et un album qui est à venir de courant 2026, voilà. Et donc on espère, voilà, on va écouter ça. Ensuite, qu'est-ce que j'ai mis ?
2: Alors, attends, je vais essayer de deviner. T'aurais pas mis par hasard les supermarkets et les futuristes ?
4: Oui, oui, alors
2: les supermarkets. Un groupe, à mon avis, qui vous cause au niveau de.
4: Non, les supermarkets et les futuristes, c'est avec le morceau Bouger, Bouger. C'est un groupe de Saint-Nazaire.
2: Ah, je croyais que c'était Zouk, moi.
4: Mais... Non, mais je pense que ça te plairait. Je pense que ça... ouais, mais
3: le fameux Zouk de Saint-Nazaire.
4: Ouais, évidemment. Non, mais faut voir le clip. En fait, c'est complètement barré. C'est du punk un peu gentil, mais c'est sympa. Electro-punk, tu vas voir, Gab. Si tu connais pas.
2: Très bien, bah je pense que c'est. On a fait le tour de ta playlist.
4: J'ai pas un dernier morceau ?
0: Patrick
2: Bruel.
0: Bah,
2: je sais pas, c'est toi qui sers.
4: Et là, j'ai dit quoi ? Il y en a 5 que j'ai dit ? Non, j'ai dit combien ?
2: Ouais, t'en as dit 5, ouais.
4: Ok, bah tu vois, bah c'est
2: donc,
4: bon.
2: Donc, Fantomas, Bad Seeds, Shakers, Fevent, comme ça qu'on dit en Amérique.
3: Yeah.
2: Et les Supermarkets of Futurists dans le maquis. Okay. Vous nous direz ce que vous en pensez, les gars.
4: Oui.
2: Ok. Et Fantomas, je pense que on va essayer de les faire venir là, parce que
4: ah ouais, mais de si, tous
2: on fera venir ça avec Cheb Chata et toute la clique à mon avis, le chant provençalou.
4: Eh bah.
2: c'est
3: très bien le chant en occitan.
4: Ah bah, ils sont très motivés.
2: Ah
4: les gars,
2: mais c'est un truc de fou, ils sont hyper motivés. Investis comme des vrais bretonnants ouais. Là-bas.
3: Hein,
2: c'est
3: comme on, pareil, bah, hein, on est sur une radio internationale régionale, donc quand même les langues.
2: Ouais, et ouais, ils ont raison.
3: Oubliées sont les bienvenus.
2: Oubliées pour ceux qui veulent l'oublier.
3: Tout à fait.
2: On est bretons.
3: Oui.
2: Allez, c'est parti, Fantomas.

0: Vous êtes toujours en direct sur Mackie Braise.
1: Eh oui, l'émission numéro 2, puisque nous avons été rétrogradés à deuxième position.
0: Voilà. Et alors, du coup, nous avons écouté. Oui. Non, ça ira. Nous allons mettre au fond de ma caboche.
1: On a écouté c'est juste une avant. Dictature.
2: Non, mais là, nous avons écouté de plein fouet. Je n'en reviens pas.
0: Alors, on a écouté mais au fond de ma caboche. Alors,
3: non, mais il coupe les micros de tout le monde, Gab. Bah
0: oui, mais c'est parce que.
3: On est toujours avec les Ginger Brothers.
0: Moi, ce que j'aime, c'est que quand on a écouté un peu de punk, c'est que ça vienne progressivement des gens qui braillent. Donc, allez-y, maintenant, vous pouvez parler.
1: Ouais. Ah,
0: on s'est écouté au fond de ma caboche, ça te cause ça?
1: Mais tout à fait, c'est Mika et Serivra. Donc, le projet de Mika, qui était chanteur dans. Enfin, qui est chanteur dans La Raymonde, qui a été chanteur dans Les Clébards et qui a été chanteur avant dans Burn at All. Voilà. Okay. Pour l'historique.
0: Les Bombers 80.
1: Ça, c'est de la oi italienne qui nous vient d'Italie. C'était. Voilà.
0: C'est. Oui. Et les Dead Bollocks.
1: Et les Dead Bollocks, groupe de punkabilly.
0: Avec voilà. Le morceau Navarro.
1: Ça référence Navarro, c'est avec des succulentes pochettes d'albums faites par Pascal Millet.
0: Extra. Et on va enchaîner avec la suite de ta playlist, donc The Claypool. Donc Claypool, c'est le bassiste de Primus.
1: C'est ça. Claypool. Voilà. Lennon Delirium.
3: Ah ouais, c'est super.
1: Exceptionnel.
0: Rien à voir avec John Lennon Claypool. Hein,
1: ensuite, j'ai mis Mastodon avec un clip qui s'appelle Your Ghost, là, qui est apparu sur la toile il y a quelques semaines, il me semble. Voilà. Où ils ont fait un petit teaser sur le clip avant pour dire que leur regretté guitariste leur manquait.
3: Bah voilà. Oui,
1: tu m'étonnes. Ensuite, j'ai mis du Gnome.
4: Gentiment dehors, ouais. Gentiment.
0: Comment j'ai pas entendu?
1: Ensuite, j'ai mis du Gnome.
0: Gnome, ah oui.
1: Un groupe de stoner
4: belge.
1: Qui est ouais. Exceptionnel.
4: Très drôle.
1: Que
4: très
1: j'adore, drôle, ouais, c'est très drôle. Avec leur bonnet rouge et tout.
4: Et ça joue.
1: Ouais. Alors l'album, j'ai mis un morceau qui s'appelle Duke of Disgrace. C'est un album qui s'appelle Vestige of Verumex Visidrome.
0: Ah, c'est un médicament.
4: C'est facile à
1: dire, puis en même temps, ça m'a fait marrer parce que
0: tu l'écoutes, t'as plus de verrues.
1: Il y a les trois V, tu sais, Vini, Vidi, Vici. Alors je pense qu'il y a un jeu avec ça, mais voilà. Album de 2024 qui est excellent.
0: Et d'ailleurs, les gars, en clip, vous avez des idées?
4: Ah oui.
0: Vous avez jamais pensé à faire des trucs qui
4: trippent
0: vu votre
4: j'ai une petite idée là. Quand je vais avoir du temps, faut que je me chope une vieille caméra dégueulasse et.
0: Un fond vert.
4: Je vais m'amuser. Oh non.
3: Il faut du vintage.
4: Il faut du vintage et un petit truc marrant. J'ai une petite idée en ce moment là.
3: Ok. Ensuite, apparemment, tout le monde n'est pas au courant.
4: Si, ouais, j'aime bien me faire des petits plans dans ma tête tout seul, comme un grand.
0: Ouais. Non, mais il va falloir le mettre en vidéo maintenant. Le plan dans ta tête doit être en vidéo.
4: Ouais. Ah ouais, une petite balade en surf skate le long du score pour ceux qui connaissent à Lorient. Il y a moyen que ce soit sympa, ouais.
3: Moi qui filme.
4: Ah ouais. Ouais, je vais me casser la gueule comme une grosse merde, ça va être génial.
3: C'est ça que je veux.
0: Et du coup, pour continuer.
1: Eh bien, pour continuer, on aura du Howling Giant. Un groupe de
0: Your English stoner. Is very cool.
1: It's very
4: efficient. Efficient.
1: C'est efficace. Yeah, yeah, yeah. C'est efficace. Voilà, c'est un groupe qui nous vient du Tennessee avec un album de 2019. Et à l'écoute, avec la voix et tout, ça ferait penser à limite un peu à du Head Charger.
0: Ok. Ouais.
1: Voilà. Ensuite, il y aura Greenleaf.
0: Et c'est récent comme album
1: 2019.
0: Ah ouais.
1: Je viens de le dire.
0: Non, mais j'ai.
1: Mais,
3: il voilà. Écoute pas. Il écoute.
0: J'écoute à demi, non, mais. J'ai problème d'audition. Donc.
1: Et du bien, coup, après, on va aller en Suède et on va aller écouter du Greenleaf avec le morceau Brace Out. Voilà. C'est un peu un all-star band avec des musiciens de différents groupes, dont Dozer. Voilà. Et ensuite, on écoutera du. On va aller écouter du punk hein, avec le dernier album de Nausea Bomb. Qui est plutôt pas mal. Ensuite, on écoutera du Pont des Flèches. J'ai toujours un accent magnifique.
0: Pont des Flèches.
1: Et puis, on finira avec du The Dollheads, groupe de punk américain. C'est produit chez Fatwerk, la maison de disques de NOFX. Voilà. enfin de Fat Mike.
0: Et c'est dans la veine ou quoi? C'est,
1: hein,
0: c'est dans la veine de NFX?
1: Non, pas du tout.
3: Ah, rassure.
0: Le chant est comment? C'est une femme?
1: C'est un chant féminin, figure-toi.
3: Bien vu.
1: Voilà. Et ensuite, on finira par écouter du Grey 2 avec leur dernier album qui est exceptionnel.
0: T'as mis deux morceaux d'ailleurs.
1: J'ai mis deux morceaux parce que c'est des morceaux qui sont assez courts. Donc j'ai mis deux morceaux. Voilà, ça s'est produit chez L4 Records, maison de disques de Tim Armstrong, de Rancid. Et Grey 2, c'est franchement, je crois qu'ils sont à leur troisième album. Moi, j'avais des 45 tours qu'ils avaient fait avant et des splits d'ailleurs. Et franchement, cet album-là, il déboîte.
4: The Agrolettes sur L4 Records. Très très bon album aussi. Trois très bons albums. Ouais. De bons vieux reggae, bien roots punk, très bon.
1: Ils produisent.
4: Ah, ils ont produit des sacrés bons albums chez L4, ouais.
1: Ouais, grave.
4: Poet's Life de Tim Armstrong aussi, qui est génial. Excellent.
1: Passe jamais cet album. L'album de chevet.
4: Carrément, c'est voilà. Trop bien. Trop bien.
1: Eh bien, ben voilà. Mais attention, tu vas devenir punk.
0: Et pourquoi pas toujours zouk punk. À enchaîner avec du punk.
4: Bah, pourquoi pas du zouk punk.
0: Du zouk punk stoner trash.
4: Bah ouais.
3: Psyché.
1: On va partir avec cette playlist.
4: Il faut du phaser. On manque toujours de phaser dans la vie. Je pense.
1: On remercie tous les gens qui nous écoutent. Hein, et on va démarrer la playlist. On remercie The Ginger Brothers d'être venus.
4: Avec plaisir. C'était un grand plaisir. Merci de l'invitation d'ailleurs.
3: Grand plaisir.
5: Avec plaisir.
1: On a encore bien rigolé.
0: C'est très bien.
1: Et attention, ça va partir.
0: Ça va passer.
4: Ah, bon, attention, les ballons.
0: Est-ce qu'il y aura du fuzz dans le morceau de The Claypool?
4: Oh. Ah, oui, il y a des risques. Et même un peu de basse.
0: Allez, c'est parti dans le maquis. On va
1: tout un soupçon.
0: 20 minutes de musique. Et on va vous laisser après. C'est parti, The Claypool, Mastodon, Duke of the Disgrace, Halloween Giants. Je le dis bien. Greenleaf, Nauseabomb, Suicide of the Trenches, The Doors. C'est quoi The Dolls Head et Great 2. C'est parti dans le maquis en direct

0: Hey. Vous êtes toujours à l'écoute de la radio number one.
1: Allô, il y a quelqu'un au bout
2: du fil. Bonjour.
0: Voilà. Bon, sur ces bonnes paroles, nous avons écouté plein de bons morceaux. Donc, Johan, tu vas nous ressortir ton petit carnet.
3: Mais tout à fait, mon cher Gabriel. Et puis, il est à la bonne page. Donc, on a écouté The Claypool Lennon Delirium. Ensuite, c'était suivi de Mastodon, de Gnome, excellent de groupe de stoner belge.
0: Qui ont des bonnets rouges.
3: Voilà, et qui ont des bonnets rouges. Allez voir Gnome avec des clips aussi débiles que loufoques. C'est génial. Hollowing Giant, un groupe qui nous vient de Tennessee, parce que c'est important, on a tous en nous quelque chose de Tennessee.
4: Bravo.
3: Et
1: Johnny. Forever Johnny. Ouais.
3: Johnny, si tu nous écoutes, t'es mort le jour de mon anniversaire, mon salaud.
2: Et c'est un signe, il suffira d'un signe.
3: Ah ouais, c'est un signe, ouais.
0: Putain, on va s'écouter. Pardon.
1: Le 7 décembre. C'est ça?
3: Le 5 décembre.
1: Ah, le 5 décembre, pardon.
3: Et tu vois, tu connais le.
2: Tu connais sa date d'anniversaire?
1: Je connais à peu près quand il était enterré le 7. Peut-être.
3: Tu te rappelles pas de la date de mon anniversaire?
2: Mais de la mort de Johnny, oui.
1: Bravo. Ouais.
3: Bravo. T'es pas vraiment un copain.
1: Maintenant, je m'en souviendrai.
3: Ensuite, il y avait Greenleaf, un groupe de stoner suédois. Ensuite, on avait Nausea Bomb, Pound the Flesh, ça c'était du gros punk français. The Dollheads, groupe américain de punk avec une chanteuse féminine. Et Great Two, on a fini avec deux morceaux de Great Two qui ont sorti Talk About It, leur dernier album, et qui est excellent et de très très bonne facture. C'est disponible chez L4 Records ou autrement chez les bons disquaires. Voilà. Si vous avez la chance d'avoir des bons disquaires près de chez vous.
0: Ou sur internet avec sur le site www.http2.com
3: aussi peut-être quasiment sur leur site
0: vous pouvez commander,
3: mais ils vendent plus cher
0: sur Bandcamp.
1: Voilà.
0: Toujours. Voilà, c'était la petite astuce Mackie Brace.
3: Alors, suivez-nous pour d'autres tutos.
0: HTTP Great Two.
1: Alors, on a dépassé un peu l'heure, mais bon, c'est pas.
3: Attention, j'ai 7 informations. La 7e est formidable.
2: Restez jusqu'à la fin de la chanson.
1: Alors, est-ce que c'est grave, docteur? Mais non, c'est pas grave. On a dépassé un petit peu, mais c'était pour la bonne cause. C'était pour la bonne cause. Donc, merci encore à Ginger Brother d'être venu nous voir en direct dans les studios de Pontivy.
2: C'était un grand plaisir.
5: Un grand plaisir, un régal.
3: Allez les voir en concert et puis si vous voulez les produire pour un album, voilà.
1: Ils voudront pas, donc ça sert à rien.
2: Nous inviter pour des concerts improbables,
1: oui. Mais alors, pour les produire, allez vous faire... voilà.
0: Je fais une soirée... Non.
1: Donc le groupe de Los Angeles, faut pas oublier.
2: S'il vous plaît.
1: Voilà.
0: Et c'est quoi la suite de l'histoire? Parce qu'il y a Los Angeles et vous avez la suite. Tu m'as dit tout à l'heure Braze.
5: United States of Armorica.
2: Ah, mais référence à Moondrive.
3: Ah ouais, carrément.
2: Ah, là, c'est Moondrive.
0: On refait le pour le Moondrive Club.
1: Ah non, mais là donc c'est la suite quand même. Ça suit.
2: La suite logique.
1: Los Angeles.
5: Dornenay, Los Angeles, même combat.
2: Ouais. S'il vous plaît, invitez-nous à Dornenay dans les rades, ce serait un grand plaisir.
0: Et puis on va remercier tous les auditeurs, je viens de recevoir une petite photo là, d'un feu de camp avec une Makita pour les mecs du TP. J'espère que vous ne la mettez pas trop près, Laure et Hubert, là. Sinon elle va cramer. Bon week-end à tous, bon week-end à toutes, merci en tout cas les Ginger Brothers.
2: Et puis chaussettes.
0: Et si vous aimez le greencore avec
2: le porn grindcore,
0: un peu de zouk,
2: tapez chaussettes.
0: Venu de Noyelles pour TV, tapez chaussettes.
3: Ouais. Et on va aller s'écouter un vieil album de Francky Vincent avec les Vikings de la Guadeloupe. Ouais. Tu le connais celui-là?
0: Ah bah je sais, je
3: est culte, il est culte cet album. Ça m'a choqué.
0: Premier album.
3: Ça m'a choqué quand je l'ai trouvé dans le bac il y a un mois, mais il est formidable.
0: Fort, formidable.
5: Ouais, belle, ouais.
3: Allez, ciao, Kenavo, bon week-end.
1: À bientôt dans le maquis pour de prochaines aventures.

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Notre mère, la Terre. Pour la première fois depuis le commencement des temps, trois de ses enfants venaient de la quitter.

dernière ligne droite, il ne reste plus qu'à vous souhaiter une bonne fin d'émission et surtout une bonne nuit.

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Vous connaissez ça? Oh, mais oui, bien sûr. Les créateurs de ce succès, qui était encore numéro un ces jours derniers en Angleterre, sont deux jumeaux américains de 24 ans, les Kalin Twins. Ils sont venus à Paris donner une seule représentation à l'Olympia, et le lendemain de cette représentation, juste avant de s'envoler, ils ont été filmés pour vous par Grégoire Dzégoïan. Vous allez voir, c'est très curieux.